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1: Bonjour, nous sommes mardi, c'est le 11 août. Ce matin, les températures sont déjà de 18 à 19 degrés. Le ciel est dégagé. Le soleil va réchauffer l'atmosphère jusqu'à 24 degrés à midi entre Condon et Auch. Et alors cet après-midi, 34 degrés à Valence-sur-Béise, 35 à Castéra-Vert-des-Anges, Gain, Saint-Puy, 33 à Vic, Éose, Cazaubon, Barbotan. La plume est là, Montjoie, 34 degrés. Nérac, Mézin, Montcrabeau, 33 degrés. 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
1: Bonjour à tous, nous fêtons Claire aujourd'hui. Alors,
2: Bélier, le chef ce sera vous et il sera difficile de ne pas se plier à votre autorité.
1: Taureau, vous vous débarrasserez de certaines pensées limitantes qui vous empêchaient de réaliser un rêve, une activité ou un projet qui vous tient à cœur.
2: Gémeaux, vous serez enthousiaste et désireux d'aller de l'avant.
1: Cancer, ce sera une bonne journée pour passer du temps avec la famille et les personnes que vous aimez le plus et qui vous le rendent bien d'ailleurs.
2: Les lions, l'influence de Saturne qui réduit les inquiétudes va rehausser votre confiance en vous.
1: Vierge, faites preuve de diplomatie pour éviter les conflits.
2: Balance, Jupiter soutiendra efficacement votre activité professionnelle.
1: Scorpion, peut-être vous sentirez-vous un peu déçu parce que les choses ne marchent pas aussi bien que ce que vous espériez.
2: Sagittaire, le soutien du Soleil et de Mercure vous donnera les moyens de parvenir à vos fins.
1: Capricorne, vous garderez confiance en vous et vous atteindrez l'objectif espéré. Une période de changement s'annonce pour vous, ami Capricorne.
2: Les Verseaux, aucun nuage à l'horizon pour mettre en place d'importants projets.
1: Enfin, Poisson, essayez d'exprimer les choses telles que vous les ressentez, de dire sincèrement le fond de votre pensée. Journée à tous, à demain.

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3: Les Médiévalences s'installent pour la troisième année consécutive à Valence-sur-Baïse dans le Gers pour un week-end médiéval chargé les 15 et 16 août. Des démonstrations de béhour, combats en armure intégrale, pardus bellator et d'armement médiéval. Des campements, troupes du our, les mortes pailles, des animations, des artisans en action, un grand marché et un spectacle de feu en nocturne le samedi. Brumisateurs et points d'ombre sont d'ores et déjà au programme à l'hippodrome de Flaran, près de l'abbaye. Entrée 5 euros.

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2: Aujourd'hui, 11 août, bonjour Claire. Les Claires sont sensibles à l'art. Elles aiment ce qui est beau, raffiné et s'orienteront volontiers vers les métiers artistiques, peinture, architecture, etc. En amour, Claire est une idéaliste. Elle songe souvent au prince charmant au risque d'être déçue. Très méticuleuse, les Claires n'apprécient pas beaucoup le désordre. Elles ont aussi un sens aigu de la justice et de l'équité. Dans la sphère familiale, elles auront à cœur de fournir une bonne éducation à leurs enfants et de maintenir l'harmonie de leur couple. Votre couleur sera le rouge. Bonne journée.

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1: Bonjour, nous sommes mardi, c'est le 11 août. Ce matin, les températures sont déjà de 18 à 19 degrés. Le ciel est dégagé. Le soleil va réchauffer l'atmosphère jusqu'à 24 degrés à midi entre Condon et Auch. Et alors cet après-midi, 34 degrés à Valence-sur-Béise, 35 à Castéra-Verdusan, Géguin, Saint-Puis, 33 à Vic, Éose, Cazobon, Barbotan. La plume est là, Montjoie, 34 degrés. Nérac, Mézin, Montcrabeau, 33 degrés. 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
4: Bonjour, c'est Julie, sexothérapeute et thérapeute de couple. Et je suis heureuse de vous retrouver aujourd'hui dans ma chronique 7e ciel et quelques nuages. L'été est souvent une saison de rencontres. On voyage davantage, on sort plus souvent, on fait connaissance avec de nouvelles personnes. Pour certains, c'est la période des coups de cœur. Pour d'autres, celle des histoires d'un soir. Et c'est justement pour cette raison que j'avais envie d'aborder aujourd'hui un sujet de prévention qui nous concerne tous. Les infections sexuellement transmissibles, que l'on appelle aussi les IST. Quand on parle d'IST, beaucoup de personnes pensent immédiatement que cela ne les concerne pas. On imagine souvent que cela arrive aux autres, aux plus jeunes, aux personnes qui multiplient les partenaires ou à celles qui prennent des risques. Pourtant, la réalité est bien différente. Une IST peut concerner n'importe qui. Une femme, un homme, un jeune adulte, une personne mariée ou une personne célibataire. Parce qu'une IST n'est pas liée à la valeur d'une personne ni à son mode de vie. C'est avant tout une question de transmission. Et malheureusement, certaines idées reçues ont encore la vie dure. Par exemple, beaucoup pensent qu'une personne qui a une IST le sait forcément. Or, ce n'est pas toujours le cas. Certaines infections peuvent rester silencieuses pendant plusieurs semaines, plusieurs mois, voire davantage. Cela signifie qu'une personne peut transmettre une infection sans avoir le moindre symptôme, sans douleur, sans signe visible, sans même se douter qu'elle est concernée. C'est précisément pour cette raison que le dépistage est si important. Et pourtant, là encore, beaucoup de personnes hésitent. Par peur, par gêne, ou simplement parce qu'ils pensent que ce n'est pas nécessaire. Comme si faire un dépistage signifiait avoir fait quelque chose de mal. Alors qu'en réalité, c'est tout l'inverse. Faire un dépistage, c'est prendre soin de soi, c'est prendre soin de son partenaire, c'est une démarche responsable et mature. Au même titre que consulter un médecin lorsque l'on ressent une douleur ou faire un contrôle de santé. Certaines personnes le voient encore comme une contrainte, comme quelque chose qui viendrait casser le romantisme ou la spontanéité. Pourtant, il reste aujourd'hui l'un des moyens les plus efficaces pour réduire les risques de transmission de nombreux IST. Et j'aime rappeler une chose, prendre soin de sa santé sexuelle n'enlève rien au désir. Au contraire, cela permet souvent de vivre sa sexualité avec davantage de sérénité. Parce que lorsque l'on se sent en sécurité, il est plus facile de profiter du moment présent. Mais au-delà de la prévention, il y a aussi un message plus large que j'aimerais transmettre aujourd'hui. La santé sexuelle fait partie de la santé tout court. Et pourtant, elle reste encore entourée de beaucoup de silence. On parle facilement de nutrition, de sport, de sommeil, mais beaucoup moins de sexualité. Comme si prendre soin de cette partie de nous était moins important. Alors que notre vie intime participe aussi à notre bien-être global. Alors cet été, si vous faites une rencontre, si vous débutez une nouvelle relation, ou si vous avez simplement un doute, n'hésitez pas à vous informer, à poser des questions, à consulter si besoin, parce qu'il n'y a aucune honte à prendre soin de sa santé, et encore moins de sa santé sexuelle. J'aimerais vous laisser avec cette idée. La prévention n'est pas une preuve de méfiance, c'est une preuve de respect, du respect pour soi-même et du respect pour l'autre. Je vous retrouve la semaine prochaine dans ma chronique 7e ciel et quelques nuages. D'ici là, prenez soin de votre cœur, de votre corps et aussi de votre santé sexuelle. Et je vous retrouve sur leboudoirdecarla.com.
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1: Bonjour, nous sommes mardi, c'est le 11 août. Ce matin, les températures sont déjà de 18 à 19 degrés. Le ciel est dégagé. Le soleil va réchauffer l'atmosphère jusqu'à 24 degrés à midi entre Condon et Auch. Et alors cet après-midi, 34 degrés à Valence-sur-Béise, 35 à Castéra-Verdezange et Gain-Saint-Puy, 33 à Vic, Éose, Cazaubon, Barbotan. La plume est Lamangeois, 34 degrés. Nérac, Mézin, Montcrabeau, 33 degrés. 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
1: Bonjour à tous, nous fêtons Claire aujourd'hui. Alors,
2: Bélier, le chef ce sera vous et il sera difficile de ne pas se plier à votre autorité.
1: Taureau, vous vous débarrasserez de certaines pensées limitantes qui vous empêchaient de réaliser un rêve, une activité ou un projet qui vous tient à cœur.
2: Gémeaux, vous serez enthousiaste et désireux d'aller de l'avant.
1: Cancer, ce sera une bonne journée pour passer du temps avec la famille et les personnes que vous aimez le plus et qui vous le rendent bien d'ailleurs.
2: Les lions, l'influence de Saturne qui réduit les inquiétudes va rehausser votre confiance en vous.
1: Vierge, faites preuve de diplomatie pour éviter les conflits.
2: Balance, Jupiter soutiendra efficacement votre activité professionnelle.
1: Scorpion, peut-être vous sentirez-vous un peu déçu parce que les choses ne marchent pas aussi bien que ce que vous espériez.
2: Sagittaire, le soutien du Soleil et de Mercure vous donnera les moyens de parvenir à vos fins.
1: Capricorne, vous garderez confiance en vous et vous atteindrez l'objectif espéré. Une période de changement s'annonce pour vous, ami Capricorne.
2: Les Verseaux, aucun nuage à l'horizon pour mettre en place d'importants projets.
1: Enfin, Poisson, essayez d'exprimer les choses telles que vous les ressentez, de dire sincèrement le fond de votre pensée. Journée à tous, à demain.
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3: Aujourd'hui, 11 août, bonjour Claire. Les Claires sont sensibles à l'art. Elles aiment ce qui est beau, raffiné et s'orienteront volontiers vers les métiers artistiques, peinture, architecture, etc. En amour, Claire est une idéaliste. Elle songe souvent au prince charmant au risque d'être déçue. Très méticuleuse, les Claires n'apprécient pas beaucoup le désordre. Elles ont aussi un sens aigu de la justice et de l'équité. Dans la sphère familiale, elles auront à cœur de fournir une bonne éducation à leurs enfants et de maintenir l'harmonie de leur couple. Votre couleur sera le rouge. Bonne journée.

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2: Excellente journée et merci de votre fidélité. La colère de la famille de Julie Coudoumier, la jeune femme de 31 ans, avait perdu la vie le 31 juillet 2020 après une chute de pierre dans les gorges de Cacueta à Saint-Engrasse dans les Pyrénées-Atlantiques. Le procès programmé le 8 octobre prochain où devait être jugée la mairie pour homicide involontaire ne pourra pas se tenir. Un procès reporté à une date ultérieure. Accident de la route dimanche soir à Lombez dans le Gers. Un automobiliste a perdu le contrôle de son véhicule qui a fini sa course contre un poteau. Pas de blessés, mais les gendarmes sont intervenus rapidement. L'occasion de constater que le conducteur, un homme de 55 ans, roulait en état d'ivresse. Son permis de conduire lui a été immédiatement retiré. Il sera également prochainement poursuivi devant la justice. Pas de plongeon en extérieur hier au stade nautique à Pau. En cause, les orages de la nuit de samedi à dimanche qui ont provoqué un dysfonctionnement électrique entraînant la fermeture du bassin extérieur du Pentaglisse et des espaces aquasplash. Le retour à la normale était programmée pour ce matin. Nos confrères de la semaine des Pyrénées reviennent sur un arrêté en préparation du côté de Bagnères de Bigorre. Suite à plusieurs faits et autres incivilités, la mairie prépare un arrêté qui obligera les propriétaires de chiens à les tenir en laisse dans l'ensemble de l'espace urbain, y compris les jardins et les parcs publics, et de rappeler qu'une amende de 35 € existe pour divagation et 135 € pour les déjections non ramassées. Et puis, un nouvel équipement hôtelier du côté du domaine skiable du Grand Tourmalet, et plus précisément versant la Mongie. La RAC, l'Agence Régionale d'Aménagement et de Construction, va construire un nouvel hôtel 4 étoiles, un projet porté tout d'abord par le groupe Accor qui s'était désisté, un établissement qui s'installera en lieu et place de deux anciens immeubles vétustes et démolis en amont de l'opération. La livraison de ce nouvel hôtel est prévue en juillet 2028.

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1: Bonjour, nous sommes mardi, c'est le 11 août. Ce matin, les températures sont déjà de 18 à 19 degrés. Le ciel est dégagé. Le soleil va réchauffer l'atmosphère jusqu'à 24 degrés à midi entre Condon et Auch. Et alors cet après-midi, 34 degrés à Valence-sur-Béise, 35 à Castéra-Vert-des-Anges et Gain-Saint-Puy, 33 à Vic, Éauze, Cazaubon, Barbotan. La plume est là, Montjoie, 34 degrés. Nérac, Mézin, Montcrabeau, 33 degrés. 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
5: Voici un communiqué de la mairie de Castéra-Vert-du-Zan. Projet d'habitat inclusif à Castéra-Vert-du-Zan. 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En partenariat avec le conseil départemental du Gers, le bailleur Toit de Gascogne et l'ADMR, les élus de Castéra-Vert-du-Zan travaillent actuellement sur un projet d'habitat inclusif. Dans la commune, ce projet innovant permettra de proposer une alternative entre le domicile et l'EHPAD. Ce projet, qui pourra accueillir entre 10 et 15 personnes de plus de 65 ans, propose un logement individuel pour chaque habitant qui sera locataire, en complément des espaces de vie partagés qui seront à leur disposition afin de partager des temps communs pour participer à des animations. Un coordinateur sera régulièrement présent afin d'organiser et faciliter la vie collective. Afin de présenter plus en détail le projet à la population, la mairie de Castéra-Vert-du-Zan organise le 1er septembre prochain à 18h30 dans ses locaux une réunion d'information publique. En présence des différents partenaires, cette rencontre sera l'occasion d'apporter des réponses aux questions des participants, mais également de présenter un questionnaire à destination des plus de 63 ans, ainsi que des ateliers participatifs qui seront organisés en septembre et octobre. C'était un communiqué de la mairie de Castéra-Vert-du-Zan, projet d'habitat inclusif. Réunion publique le 1er septembre à 18h30.
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1: Bienvenue sur DFM. On est un petit peu à la bourre ce matin pour des raisons techniques involontaires, évidemment. Hein. C'est la machine qui ne voulait pas avancer en ce mardi. Nous sommes le 11 août. Voilà, mes excuses pour ce petit faux démarrage. Dans un instant, nous allons bien sûr retrouver la météo, l'horoscope et l'événement du jour. Mais tout de suite, c'est l'heure de l'info avec Thierry. Bonjour.
2: À partir de midi, 43 départements seront en vigilance orange canicule, dans l'ouest du Finistère à l'Allier, à l'est du Doubs aux Alpes-Maritimes, ainsi que tout l'arc méditerranéen. Demain, le mercure grimpera encore et la vigilance sera étendue à 67 départements, dont Paris. La chaleur impacte aussi la production d'électricité. EDF s'est retrouvé confronté à un record d'indisponibilité de réacteurs nucléaires dimanche. 15% de puissance manquante à cause de contraintes environnementales ou causes externes liées à l'environnement. Selon l'énergéticien, 9 réacteurs ont vu leur puissance réduite et 3 étaient à l'arrêt. Le Conseil d'État, saisi par Gérald Darmanin, le ministre de la Justice, souhaite faire annuler une décision d'un juge des référés qui ordonne de faire cesser des comportements contraires à la déontologie commis sur des détenus à Condé-sur-Sarthe. Dans un rapport, plutôt, la contrôleuse générale des lieux de privation dénonçait des propos insultants, racistes et suprémacistes. Le garde des Sceaux évoque, lui, des allégations relatives au comportement des personnels pénitentiaires. Des bâtiments effondrés et un premier bilan, au moins 111 morts en Colombie après le puissant séisme de magnitude 7,4 hier. Des secousses ressenties jusqu'au Panama et qui ont fait de nombreux dégâts, notamment à Cali, la troisième ville de Colombie. Le président Abelardo de la Espriella a décrété l'état d'urgence. Le pape aussi remplit des stades. Près de 200 000 fidèles se sont inscrits pour assister à la venue du pape Léon XIV à Paris en septembre et à la messe qu'il tiendra à Place de la Concorde et sur l'avenue des Champs-Élysées. La capacité du Stade de France a aussi été atteinte pour la veillée. Le diocèse de Paris annonce que des places pourront redevenir disponibles en fonction des désistements. Le souverain pontife doit débuter sa visite officielle en France le 25 septembre. Et puis le tennis, Arthur Fils va devoir attendre encore un peu alors que le français devait disputer un quart de finale contre l'Espagnol. Raphaël Jodard, la météo a fait des siennes. Un violent orage à Montréal a poussé les organisateurs à reporter tous les quarts de finale masculins à ce soir à partir de 18h30. Voilà pour l'actu. Très bon début de journée à tous.
1: Merci beaucoup, c'était 4 minutes. Le retour de la météo.
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1: La météo. Les mêmes conseils toujours pour cette canicule donc qui revient. Nous sommes en vigilance orange avec des températures attendues déjà à midi de 24 à 25 degrés. Là, on est entre 20 et 21 degrés. Cet après-midi, il va faire très chaud, 36-37 degrés. Près de Auch, Castéra-Verduzan, Géguin, Saint-Puy, à Florence, 35 degrés à Vic, à Eos, à Casaubon, en Barbotan, à Valence-sur-Béise et Condon. À 36 degrés, à 36 à Agen, 35 à La Plume, à La Mangeoie, à Mérac, à Mézin et à Mancrabeau, vous aurez 34 degrés. Soyez donc prudents avec ces coups de chaud et ça va encore gonfler pour demain, mercredi. 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
4: Bonjour à tous, nous fêtons Claire aujourd'hui. Alors,
5: Bélier, le chef ce sera vous et il sera difficile de ne pas se plier à votre autorité.
4: Taureau, vous vous débarrasserez de certaines pensées limitantes qui vous empêchaient de réaliser un rêve, une activité ou un projet qui vous tient à cœur.
5: Gémeaux, vous serez enthousiaste et désireux d'aller de l'avant.
4: Cancer, ce sera une bonne journée pour passer du temps avec la famille et les personnes que vous aimez le plus et qui vous le rendent bien d'ailleurs.
5: Les lions, l'influence de Saturne qui réduit les inquiétudes va rehausser votre confiance en vous.
4: Vierge, faites preuve de diplomatie pour éviter les conflits.
5: Balance, Jupiter soutiendra efficacement votre activité professionnelle.
4: Scorpion, peut-être vous sentirez-vous un peu déçu parce que les choses ne marchent pas aussi bien que ce que vous espériez.
5: Sagittaire, le soutien du Soleil et de Mercure vous donnera les moyens de parvenir à vos fins.
4: Capricorne, vous garderez confiance en vous et vous atteindrez l'objectif espéré. Une période de changement s'annonce pour vous, ami Capricorne.
5: Les Verseaux, aucun nuages à l'horizon pour mettre en place d'importants projets.
4: Enfin, Poisson, essayez d'exprimer les choses telles que vous les ressentez, de dire sincèrement le fond de votre pensée. Journée à tous, à demain. Prenez
6: les restants. 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
1: Et l'info, c'est les titres à l'une de la Dépêche du Midi, 7h10. Alors, on revient dans le jet avec cet incendie qui avait ravagé 8 hectares de végétation vendredi dernier à Berdouès. Alors, les pompiers ont pu compter sur la mobilisation des habitants et des agriculteurs pour éviter le pire. Pourquoi ? C'est carrément un village qui a fait front contre les flammes. Explication et reportage ce matin à la une du journal. On revient aussi sur les présidentielles. Bayrou plaide pour une grande primaire pour éviter un second tour entre Marine Le Pen et Jean-Luc Mélenchon. François Bayrou plaide pour une grande primaire allant des gaullistes au PS. Été 36, il y a 90 ans, les premiers congés payés toute la semaine. La Dépêche du Midi vous propose de revivre donc l'été 36, marqué par ses avancées sociales du Front Populaire. Aujourd'hui, les premiers congés payés sont à l'honneur. Et puis dans le département du Gers, ce matin, plus de 100 000 éclairs dans le ciel gersois. Oui, c'est ce que l'on a pu constaté entre dimanche et lundi. Après une journée étouffante, les orages ont finalement éclaté dans la soirée de dimanche 9 août. Placé en vigilance orange, le département a connu de fortes pluies, des rafales de vent et une intense activité électrique. Il y en avait dans le ciel, c'était très beau. Voilà, ils étaient nombreux ces éclairs à déchirer le ciel du Gers lors de cet épisode orageux. Et puis, article à lire aussi ce matin, ce sont des dizaines de tracteurs face aux flammes. Ils racontent leur aventure. Près de 8 hectares ont été ravagés par cet incendie vendredi dernier à Berdouès. Face aux flammes, les agriculteurs se sont mobilisés. Témoignages notamment à la une du journal du maire de ce secteur qui raconte comment ils se sont défendus face aux flammes et ont évité ainsi le pire. 7h12.
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0: Merci Zao. 7h15 minutes sur DFM. On marque une pause. À suivre, le retour des tubes. Et après, ça sera le zapping. Et on parlera de votre prénom du jour, le prénom à l'honneur. Comme tous les matins avec Valérie, cette chronique revient à 7h26. Aujourd'hui, on parlera de vous, Claire. Bonne fête.
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9: 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Des campements, troupes du Our, les mortes pailles, des animations, des artisans en action, un grand marché et un spectacle de feu en nocturne le samedi. Brumisateurs et points d'ombre sont d'ores et déjà au programme à l'hippodrome de Flaren, près de l'abbaye. 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
1: À l'heure de faire le zapping avec ce soir TF1 qui nous propose le transporteur héritage film. France 2, athlétisme, c'est le championnat d'Europe outdoor, deuxième journée. Sur la 3, eh bien c'est OPJ, la série. Sur France 4, les trésors des vignobles français, un très beau documentaire avec Sophie Jovillard qui emmène à la découverte de ce patrimoine architectural unique et d'un art de vivre à la française. France 5, fenêtre sur cour, un film d'Alfred Hitchcock. Sur M6, zone interdite, concours loufoque, terroir et bonne affaire, les secrets des plus grandes foires de France. Canal Plus du football, Lyon, Sparta, Prague. W9 ce soir, les 20 chansons de Michel Sardou, préférées des Français. LCP, un débat doc, Calais, Douvres, l'exil sans fin. Arte propose les faussaires de la Bible, un documentaire. TMC, 90 minutes d'enquête du Touquet à Calais, un documentaire sur les plages du Nord. TFX, Arthur III, la guerre des deux mondes, film d'animation sur ses stars, Jérémy Croideville, enfin le spectacle sur T18, la loi 2 avec Victoria Avril. Sur sur TF1 série film, Balthazar, la série, Gulli, les rebelles de la forêt 3, l'équipe auto, course à caisse de savon. Ça passe sur l'eau avec des équipes qui vont rivaliser ce soir de créativité pour faire naviguer ces embarcations insolites. On rappelle que les carriolates, ça sera aussi ce week-end du côté de Lectour pour la fête du melon. Alors, Coexister, c'est un film avec Fabrice Eboué sur Sister, RMC Story, La folie des piscines, la nouvelle passion des Français, l'épisode 4, Eurostar, la techno du TGV qui défie la Manche, et enfin, Toiri, au plus près des animaux, c'est un documentaire sur RMC Life.
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3: Aujourd'hui, 11 août, bonjour Claire. Les Claires sont sensibles à l'art. Elles aiment ce qui est beau, raffiné et s'orienteront volontiers vers les métiers artistiques, peinture, architecture, etc. En amour, Claire est une idéaliste. Elle songe souvent au prince charmant au risque d'être déçue. Très méticuleuse, les Claires n'apprécient pas beaucoup le désordre. Elles ont aussi un sens aigu de la justice et de l'équité. Dans la sphère familiale, elles auront à cœur de fournir une bonne éducation à leurs enfants et de maintenir l'harmonie de leur couple. Votre couleur sera le rouge. Bonne journée.

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8: Bonjour à toutes et à tous. Opération sauvetage ce week-end à Dax. Les policiers sont venus en aide à un homme de 57 ans, coincé plusieurs mètres en contrebas d'une berge de la Dour. L'alerte a été lancée par des promeneurs qui venaient d'entendre des cris de détresse. Incapable de remonter par ses propres moyens et épuisé, il risquait d'être emporté par le courant du fleuve. Un quinquagénaire finalement remonté sur la terre ferme grâce à l'action des policiers d'Aqua. Un spectaculaire accident de la circulation dimanche en début de soirée à Esbarech, en Barousse, dans les Hautes-Pyrénées. Une voiture a violemment percuté un mur. À bord du véhicule, un couple de 83 ans grièvement blessé suite à la collision. Secourus par les pompiers, ils ont été évacués vers le centre hospitalier de Saint-Gaudens. La réouverture de la départementale 921 en direction de Gavarnie. La route était coupée depuis samedi dernier suite à une coulée de boue. Les agents du conseil départemental des Hautes-Pyrénées ont évacué pas moins de 1000 mètres cubes de boue et de pierre pour permettre l'ouverture hier en milieu de matinée de cet axe essentiel en période estivale pour accéder au cirque de Gavarnie. Les férias de Dax de retour dès demain mercredi. Programmation très riche pour ces fêtes avec de très nombreux concerts et autres bandas. L'an dernier, sur les 5 jours de festivités, pas moins de 1 228 000 festaires avaient fait le déplacement. Et cette année, un accent particulier sera mis sur la sécurité. N'oubliez pas, celui qui conduit, c'est celui qui ne boit pas. Avec des contrôles d'alcoolémie qui seront particulièrement renforcés dans plusieurs endroits stratégiques de la ville ou d'accès à la ville. Et puis J-1 avant l'éclipse solaire dans la région, le département des Pyrénées-Atlantiques sera aux premières loges avec jusqu'à 99,5% du soleil qui sera masqué à Biarritz. Ce sera un peu moins à Pau, 99%, et à Tarbes avec 98,9% de la surface du soleil qui sera masquée. Les autorités sanitaires de leur côté préviennent, des lunettes de protection spécifiques sont indispensables pour observer ce phénomène.
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6: La météo avec des températures. Alors, 32 degrés relevés hier à Agen, 34 à Albi, 29 à Auch et Condon, 33 à Bordeaux, 32 à Toulouse, on était sur du 30 à Rodez, à Montauban et Mont-de-Marsan, 33-34 degrés, 29 sur Narbonne. aujourd'hui à faire chaud avec, donc on le rappelle, vigilance orange depuis ce matin sur notre département du Gers, mais aussi dans le Lot-et-Garonne et dans les Landes. Alors, les températures estimées pour cet après-midi, au-delà des 36 degrés à Bordeaux, à Bergerac, 35 à Mont-de-Marsan, 32 à Lacanau, 30 à Arcachon, 30 à Hossegor, 34 à Pau et à Tarbes, 34-35 sur Auch, Condon, Agen, Nérac, Montauban, Moissac, Toulouse, 35 degrés à Narbonne et à Perpignan, 36 à Carcassonne et 37 pour Nîmes. Demain, Météo France prévoit encore de la chaleur avec 36-37 degrés, on fêtera les Clarisses. Et jeudi, ça sera encore très chaud avec près de 38 degrés. Cette quatrième canicule de la saison. 7h35.
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1: Voici un communiqué de la mairie de Castéra-Verduzan. Projet d'habitat inclusif à Castéra-Verduzan. Une réunion publique pour présenter le projet. En partenariat avec le conseil départemental du Gers, le bailleur Toit de Gascogne et l'ADMR, les élus de Castéra-Verduzan travaillent actuellement sur un projet d'habitat inclusif. Dans la commune, ce projet innovant permettra de proposer une alternative entre le domicile et l'EHPAD. Ce projet, qui pourra accueillir entre 10 et 15 personnes de plus de 65 ans, propose un logement individuel pour chaque habitant qui sera locataire, en complément des espaces de vie partagés qui seront à leur disposition afin de partager des temps communs pour participer à des animations. Un coordinateur sera régulièrement présent afin d'organiser et faciliter la vie collective. Afin de présenter plus en détail le projet à la population, la mairie de Castéra-Verduzan organise le 1er septembre prochain à 18h30 dans ses locaux une réunion d'information publique. En présence des différents partenaires, cette rencontre sera l'occasion d'apporter des réponses aux questions des participants, mais également de présenter un questionnaire à destination des plus de 63 ans, ainsi que des ateliers participatifs qui seront organisés en septembre et octobre. C'était un communiqué de la mairie de Castéra-Verduzan, projet d'habitat inclusif. Réunion publique le 1er septembre à 18h30.
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5: Ils l'ont fait, pourquoi pas vous, 3 minutes chrono pour découvrir les entreprises inspirantes du Gers. Nous retrouvons Marine Zuereb, les mains d'éveil animal.
6: Bonjour.
5: Bonjour Marine. Marine, nous revenons sur votre activité. Quel message vous donnez ou vous pourrez apporter à un propriétaire qui hésite à vous consulter?
6: Je pense que le soin que j'offre ne peut pas faire de mal à l'animal et que vu que c'est vraiment un usage exclusivement avec les mains, l'animal prend du soin ce qu'il a envie. Donc au mieux, ça l'aide. Au pire, ça change pas.
5: D'accord, donc ça ne peut de toute façon que soit rester dans le même état, soit le soulager.
6: Tout à fait.
5: Est-ce que vous avez eu dans votre parcours une expérience justement d'un animal que vous avez, ausculté, sur lequel vous avez posé vos mains, qui était dans un état, difficile, et que vous avez amené à un soulagement notable?
6: Alors oui, j'ai un exemple en tête, c'est un cheval qui a chuté et il y avait une boiterie visuelle, vraiment c'était flagrant. Le vétérinaire est passé, il a fait son traitement et suite à ça, il y avait une persistance au niveau de cette boiterie. Donc la propriétaire m'a appelée, on a convenu d'un rendez-vous, donc j'ai fait ma séance et elle m'a envoyé un message 3 jours après pour me dire « mais ça va vachement mieux ». Donc du coup, la boiterie a été réglée sur les 3 semaines qui ont suivi le soin.
5: Donc en dehors, par exemple, d'un problème vraiment visuel, vous agissez et vous posez vos mains pour d'autres problèmes qui ne sont pas forcément visibles à l'œil nu, mais qui soulagent l'animal?
6: Oui, c'est ça. Les troubles locomoteurs, ce sont des choses que les propriétaires remarquent en premier, mais il y a aussi les troubles digestifs, urogénitaux, ou les troubles de comportement, par exemple un animal qui dort beaucoup, c'est pas juste un animal qui est fatigué, c'est peut-être un animal qui souffre. Ou par exemple les suivis, animal âgé, animal en croissance, etc. Donc le panel est assez large et parfois même les troubles digestifs peuvent poser des troubles locomoteurs, par exemple.
5: Ça fait partie d'une chaîne en fait, hein, quand
6: c'est
5: on
6: ça.
5: Commence à mettre le doigt sur quelque chose. Alors le doigt c'est les mains pour vous en tout cas,
6: oui.
5: Ça fait partie aussi d'un diagnostic qui va venir au fur et à mesure pour aller régler certains problèmes.
6: C'est ça. Je pense que dans ma pratique, je prends l'animal dans sa globalité, son milieu de vie, comment il fonctionne, comment le propriétaire souhaite le travailler ou non, vraiment dans son quotidien. Et ensuite, je me dis, ok, aujourd'hui, il y a ça, ça, ça et ça, il mange ça, on voit ça. Donc, peut-être qu'il faudrait que j'aille voir ça. Et après, je pose mes mains, je regarde, ah là, il y a une tension ici. Là, j'observe ça en le regardant. Donc, il y a peut-être une sensibilité à cet endroit-là.
5: La difficulté que vous rencontrez, c'est le déplacement, parce que vous travaillez sur tout le Gers.
6: Oui, tout le département. Au niveau du déplacement, pour l'instant, je pense que le plus dur, c'est quand on m'amène dans une ferme à Perdu-sur-Gers et que en fait, le GPS m'amène chez le voisin plutôt que à l'adresse précise. Mais en général, ça se passe plutôt bien parce que j'appelle les propriétaires, je leur dis « excusez-moi, je suis perdue, mais je suis là ».
5: De toute façon, il y a toujours un moyen de se retrouver aujourd'hui, hein. On a les outils pour ça. Et en tout cas, si on vous attend pour soulager les animaux, vous êtes toujours la bienvenue.
6: C'est ça.
5: Marine, quel conseil vous donneriez à quelqu'un qui veut se lancer?
6: Je pense qu'aujourd'hui, pour se lancer, il faut être très motivé. Il ne faut pas avoir peur de poser des questions. Surtout, il ne faut pas douter de soi. Parce que si on a l'idée et qu'on ose se lancer, c'est déjà 90% du travail.
5: Comment on peut vous joindre, Marine, aujourd'hui?
6: Sur les réseaux sociaux, Instagram et Facebook, principalement Instagram, avec le pseudo Les Mains d'Éveil Animal. Ou par téléphone au 07 71 27 34 76.
5: Merci beaucoup, Marine Zuereb. Donc, Les Mains d'Éveil Animal. Nous avons exploré votre univers. Merci beaucoup. Nous nous retrouvons la semaine prochaine. Ils l'ont fait. Pourquoi pas vous? 3 minutes chrono pour découvrir les entreprises inspirantes du Gers.
6: Merci.
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1: 7h45 minutes.
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7: Voici les offres d'emploi de cette semaine. En CDD, assistant administratif des services de gestion comptable à Condon. Assistant social en CDD à Condon. Agent des espaces aquatiques en CDD à Condon. Agent de production en industrie alimentaire en CDD à Valence-sur-Béise. Tractoriste agricole en CDD à Blasiette. Ouvrier agricole en CDD à Marsolan. Aide à domicile en CDD à Gondrin. Chef de réception ou assistant direction en CDD à Castéra-Verduzan. auxiliaire de vie en CDD à Castéra-Verduzan, assistant mandataire judiciaire à la protection des majeurs en CDD à Lectoure, monteur câbleur en électronique en CDD à Lectoure et apprenti cuisinier en CDD à Lectoure, cuisinier de collectivité en CDD à Vic-Fezensac, chaudronnier fabricant acier et inox en CDD à Vic-Fezensac et aide-soignant en CDD à Vic-Fezensac. Aide cuisinier, agent de restauration collective en CDD à EOS, directeur à l'AE en CDD à EOS et aide à domicile en CDD à EOS. Assistant administratif, agence immobilière en CDD à Florence, psychologue premier degré en CDD à Florence et assistant administratif qualifié en CDD à Florence. Commis de cuisine en CDD à Ordan-la-Roque, aide réceptionniste en silo en CDD à Roquelaure, graphiste en CDD à Manciennes, commis de cuisine en CDD à Manciennes, aide agricole en viticulture en CDD dans le Gers, ouvrier agricole viticulture en CDD dans le Gers et technicien modem en CDD dans le Gers.
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0: Bienvenue sur DFM en ce mardi 11 août.
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0: Avec un soleil qui s'est levé à 6h54, qui se recouche à 21h04, on est en vigilance orange pour forte chaleur. Nous fêtons l'éclair aujourd'hui. Le dicton à la Saint-Clair, si éclair et tonne, c'est l'annonce d'un bel automne. Alors il y avait quelques éclairs encore cette nuit, mais pour l'instant c'est de la chaleur et un ciel tout bleu. On fait le point météo, ça sera juste le temps pour nous de faire l'info. Avec Thierry qui nous attend, bonjour.
2: Bonjour à tous, la chaleur de retour à partir de midi, 43 départements seront en vigilance orange canicule, dans l'ouest du Finistère à l'Allier, à l'est du Doubs aux Alpes-Maritimes, ainsi que tout l'arc méditerranéen. Demain, le mercure grimpera encore et la vigilance sera étendue à 67 départements, dont Paris. La chaleur impacte aussi la production d'électricité. EDF s'est retrouvé confronté à un record d'indisponibilité de réacteurs nucléaires dimanche. 15% de puissance manquante à cause de contraintes environnementales ou causes externes liées à l'environnement, selon l'énergéticien. 9 réacteurs ont vu leur puissance réduite et 3 étaient à l'arrêt. Le Conseil d'État, saisi par Gérald Darmanin, le ministre de la Justice, souhaite faire annuler une décision d'un juge des référés qui ordonne de faire cesser des comportements contraires à la déontologie commis sur des détenus à Condé-sur-Sarthe. Dans un rapport, plutôt la contrôleuse générale des lieux de privation dénonçait des propos insultants, racistes et suprémacistes. Le garde des Sceaux évoque, lui, des allégations relatives au comportement des personnels pénitentiaires. Des bâtiments effondrés et un premier bilan, au moins 111 morts en Colombie après le puissant séisme de magnitude 7,4 hier. Des secousses ressenties jusqu'au Panama et qui ont fait de nombreux dégâts, notamment à Cali, la troisième ville de Colombie. Le président Abelardo de la Espriella a décrété l'état d'urgence. Le pape aussi remplit des stades. Près de 200 000 fidèles se sont inscrits pour assister à la venue du pape Léon XIV à Paris en septembre et à la messe qu'il tiendra à place de la Concorde et sur l'avenue des Champs-Élysées. La capacité du Stade de France a aussi été atteinte pour la veillée. Le diocèse de Paris annonce que des places pourront redevenir disponibles en fonction des désistements. Le souverain pontife doit débuter sa visite officielle en France le 25 septembre. Et puis le tennis, Arthur Fils va devoir attendre encore un peu alors que le Français devait disputer un quart de finale contre l'Espagnol. Raphaël Jodard, la météo a fait des siennes. Un violent orage à Montréal a poussé les organisateurs à reporter tous les quarts de finale masculins à ce soir à partir de 18h30. Voilà pour l'actu, très bon début de journée à tous.
0: Merci, 8h02.
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0: La météo. Ce matin, les températures sont déjà de 23 degrés. Vigilance orange sur le Gers, l'Angleterre, Tarn et Garonne. 25 à 26 degrés à midi sur la place Saint-Pierre à Condon. Et cet après-midi, il fera 35, 36 et 37 degrés. Castéral, Verduzan, Géguin, Saint-Puy. 35 degrés à Vic-Fezensac et Auze-Casaubon. Et Valence sur Béise. Près d'Agen et de Nérac, des températures qui iront de 36 degrés. Sur Agen, vers 35 à Nérac-Mézin et Montcrabeau. La journée de demain, mercredi, c'est encore chaud hein, le matin. Nous aurons des valeurs de 26 du côté de Condon en fin de matinée. Et l'après-midi, c'est entre 37 et 38 degrés que les températures seront sur le territoire gersois, mais aussi dans les Landes et dans le Lot-et-Garonne. Vigilance orange, donc on le rappelle, jusqu'à au moins jeudi, voire peut-être vendredi. 8h04.
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9: Bonjour à tous, nous fêtons clair aujourd'hui, alors...
10: Bélier, le chef ce sera vous, et il sera difficile de ne pas se plier à votre autorité.
9: Taureau, vous vous débarrasserez de certaines pensées limitantes qui vous empêchaient de réaliser un rêve, une activité ou un projet qui vous tient à cœur.
10: Gémeaux, vous serez enthousiaste et désireux d'aller de l'avant.
9: Cancer, ce sera une bonne journée pour passer du temps avec la famille et les personnes que vous aimez le plus et qui vous le rendent bien d'ailleurs.
10: Les lions, l'influence de Saturne qui réduit les inquiétudes va rehausser votre confiance en vous.
9: Vierge, faites preuve de diplomatie pour éviter les conflits.
10: Balance, Jupiter soutiendra efficacement votre activité professionnelle.
9: Scorpion, peut-être vous sentirez-vous un peu déçu parce que les choses ne marchent pas aussi bien que ce que vous espériez.
10: Sagittaire, le soutien du Soleil et de Mercure vous donnera les moyens de parvenir à vos fins.
9: Capricorne, vous garderez confiance en vous et vous atteindrez l'objectif espéré. Une période de changement s'annonce pour vous, ami Capricorne.
10: Les Verseaux, aucun nuage à l'horizon pour mettre en place d'importants projets.
9: Enfin, Poisson, essayez d'exprimer les choses telles que vous les ressentez, de dire sincèrement le fond de votre pensée. Journée à tous, à demain pour un nouvel horoscope.

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2: L'info, c'est les titres de la Dépêche du Midi. Ce matin dans le Gers, un village fait front contre les flammes. Un incendie qui a ravagé 8 hectares de végétation vendredi dernier à Berdouès. Les pompiers ont pu compter sur la mobilisation de ses habitants, agriculteurs également, pour éviter le pire. C'est en page locale que l'on en parle ce matin, avec le témoignage notamment du maire. Alors, c'est vrai que c'est une drôle d'histoire. Les agriculteurs étaient en première ligne pour Cédric. Les sapeurs-pompiers ne sont toutefois pas les seuls à avoir joué un rôle déterminant. Ce vendredi, alors que le feu gagne du terrain, les agriculteurs du secteur et de la commune voisine convergent spontanément vers les lieux avec leurs engins agricoles. Les agriculteurs sont arrivés directement sur place et ont mis en œuvre tout ce qu'ils pouvaient pour protéger aussi bien les habitations que les terrains sur le côté. Un grand merci à eux parce qu'ils ont fait le plus gros du travail avant l'arrivée des pompiers, qui ont ensuite pris le relais en équipe avec les agriculteurs. Voilà ce qui s'est donc déroulé et bravo pour cette entente. Des dizaines de tracteurs face aux flammes. Le maire de Berlus en parle à la une du journal aujourd'hui. En page nationale, on parle de l'été 36. Alors, pourquoi ? Parce qu'il y a 90 ans, c'était les tout premiers congés payés. Toute la semaine, d'ailleurs, la Dépêche du Midi va vous proposer de vivre l'été 36, marqué par des avancées sociales du Front Populaire. Aujourd'hui, les premiers congés payés. Les présidentielles, alors ça c'est pour éviter un second tour entre Marine Le Pen et Jean-Luc Mélenchon. François Bayrou plaide pour une grande primaire allant des gaullistes au PS. À la une de la Dépêche du Midi aussi en page locale, Golfech EDF contraint de stopper le réacteur numéro 2 pour anticiper la nouvelle vague de canicule dans le sud-ouest et son effet sur les températures de la Garonne. EDF a stoppé donc une nouvelle fois l'unité de production centrale nucléaire. Des éclairs dans le ciel gascon. Plus de 100 000 éclairs ont déchiré le ciel du Gers lors de l'épisode orageux. Après une journée étouffante, ces orages qui avaient finalement éclaté dans la soirée de dimanche 9 août, placés en vigilance orange sur le département. Forte pluie, des rafales de vent et puis ces intenses activités électriques. Ceux qui aiment ce spectacle, c'est vrai que c'était très beau. Les conséquences sont finalement très limitées. Les sapeurs-pompiers du Gers sont intervenus à plusieurs reprises au cours de la soirée à Auch. Ils ont été mobilisés pour un feu de broussailles d'origine électrique ainsi qu'une chute d'arbre à Pavie. Un arbre s'est abattu sur une habitation. Les trois occupants indemnes ont été relogés par leur famille. Voilà. Si les éclairs ont illuminé le ciel gersois durant une bonne partie de la soirée, l'épisode aura surtout marqué la fin d'une journée suffocante, une parenthèse de fraîcheur. Avant, vous le savez, le retour de cette chaleur caniculaire annoncée par les prévisionnistes de Météo France dès ce mardi. La une du journal, c'est aussi, elle percute un poteau à Lombez. Un conducteur alcoolisé a terminé sa course sur ce poteau. Accident qui s'est déroulé dimanche soir. À Auch, l'immeuble dangereux toujours pas sécurisé. À Mirande, la fête patronale approche à grands pas. Et puis, Un bilan contrasté hein, pour le festival Tempo Latino. Il aurait manqué plus de 2000 personnes pour cette saison. Dans le Lot-et-Garonne, nous passons à la rubrique Gers du Lot-et-Garonne, du Gers au Lot-et-Garonne, pardon, avec les titres là aussi qui font l'actualité aujourd'hui. La Dépêche du Midi qui nous parle à peu près du même titre à la une, hein, puisqu'on revient sur la politique avec Bayrou, on revient aussi sur les congés payés, le documentaire à lire tout au long de la semaine. Sinon, La Dépêche du Midi chez vous, entre Agen, Marmande et Villeneuve-sur-Lot, les titres, c'est une tornade qui arrache notamment la toiture d'une maison en pleine nuit à Teilhrac. Alors, c'était le 9 août avec une violente tornade qui s'est abattue là-bas. Ça a arraché la toiture d'une maison, ça a bouleversé le temps, ça a duré un quart d'heure. La tranquillité a été oubliée hein, dans ce petit village de Teilhrac où quand même ces vents ont soufflé avec de belles rafales. Nouveau coup de chaud de la Garonne, EDF contraint de stopper le réacteur numéro 2 de la centrale nucléaire de Golfech. C'est aussi l'actualité chez vous dans le Lot-et-Garonne. Ce matin, à Castelnau de Grattecombe, le propriétaire du golfe de Villeneuve a annoncé la fermeture définitive du site pour développer un projet photovoltaïque sur le terrain. Ils sont opposés à la fermeture du golfe. Et puis, on parle de Cancon avec Tony Eguamendia, 50 ans de fidélité honorée. À Fumel, Nicolas Daugé, préparateur mental pour les sportifs depuis 42 ans. Portrait à la une du journal et puis le portrait aussi d'un des basketteurs. Voilà pour les titres qui font l'actualité ce matin. Bonne lecture, 8h15.
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1: À l'heure de faire le zapping avec ce soir TF1 qui nous propose le transporteur héritage, le film France 2, athlétisme, c'est le championnat d'Europe outdoor, deuxième journée. Sur la 3, eh bien, c'est OPJ, la série. Sur France 4, les trésors des vignobles français, un très beau documentaire avec Sophie Jovillard qui emmène à la découverte de ce patrimoine architectural unique et d'un art de vivre à la française. France 5, Fenêtre sur cour, un film d'Alfred Hitchcock. Sur M6, Zone interdite, Concours loufoque, Terroir et Bonne affaire, les secrets des plus grandes foires de France. Canal Plus du football, Lyon, Sparta, Prague. W9 ce soir, les 20 chansons de Michel Sardou, préférées des Français. LCP, un débat doc, Calais, Douvres, l'exil sans fin. Arte propose Les faussaires de la Bible, un documentaire. TMC, 90 minutes d'enquête du Touquet à Calais, un documentaire sur les plages du Nord. TFX, Arthur III, La guerre des deux mondes, film d'animation sur ses stars. Jérémy Croideville, enfin, le spectacle sur T18, La loi 2 avec Victoria Avril. Sur sur TF1 série film, Balthazar, la série, Gulli, les rebelles de la forêt 3, l'équipe auto, course à caisse de savon. Ça passe sur l'eau avec des équipes qui vont rivaliser ce soir de créativité pour faire naviguer ces embarcations insolites. Je rappelle que les carriolades, ça sera aussi ce week-end du côté de Lectour pour la fête du melon. Alors, Coexister, c'est un film avec Fabrice Eboué sur Sister, RMC Story, La folie des piscines, la nouvelle passion des Français, l'épisode 4, Eurostar, la techno du TGV qui défie la Manche, et enfin, Toari, au plus près des animaux, c'est un documentaire sur RMC Live.
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0: sur DFM. Je rappelle que ce week-end, DFM sera encore en vadrouille du côté de Valence-sur-Béise, puisque nous aurons le plaisir de partager un moment avec toute l'équipe des Médias Valence. C'est le 15 et 16 août, gros rendez-vous pour se plonger dans cette culture, dans ce Moyen-Âge, donc à l'hippodrome de Flarens, juste à côté de l'abbaye de Flarens, les Médias Valence, samedi 15 et dimanche 16 août. On y sera samedi matin à partir de 10h. D'autres rendez-vous à noter si vous aimez la musique classique, direction Mézin, concert offert par l'Académie des Jeunes Solistes. Alors, à l'occasion de sa programmation de l'été, eh bien, les jeunes solistes en Albret vont fêter ce 300e concert à Mézin. Voilà, ce sont 7 concerts gratuits qui auront lieu jusqu'à la fin du mois, du 20-27 août, dans l'église Saint-Jean-Baptiste de Mézin. 41e session de l'Académie des Jeunes Solistes. Un moment très sympa, concert d'ouverture sous le signe de l'Arménie, avec Christophe Boulier, et notamment, il est attendu à Mézin des artistes de renom. Info pratique 06 76 68 21 66 ou sur YouTube, vous retrouvez toutes les infos directement à Mézin, à la mairie ou à l'église Saint-Jean-Baptiste à partir de 19h30. 8h26.
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3: Aujourd'hui, 11 août, bonjour Claire. Les Claires sont sensibles à l'art. Elles aiment ce qui est beau, raffiné et s'orienteront volontiers vers les métiers artistiques, peinture, architecture, etc. En amour, Claire est une idéaliste. Elle songe souvent au prince charmant au risque d'être déçue. Très méticuleuse, les Claires n'apprécient pas beaucoup le désordre. Elles ont aussi un sens aigu de la justice et de l'équité. Dans la sphère familiale, elles auront à cœur de fournir une bonne éducation à leurs enfants et de maintenir l'harmonie de leur couple. Votre couleur sera le rouge. Bonne journée.

0: Dieu, elle n'est pas Jenny sur DFM. Dans un instant, on va refaire un petit point météo juste après l'info et un reportage.
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0: Sur DFM 930, nous partons aujourd'hui au musée du paysan gascon à Toujouse. Et j'ai le plaisir de retrouver Paul. Bonjour Paul.
3: Bonjour.
0: Paul Dugarry est avec nous avec une soirée exceptionnelle, une journée exceptionnelle. Ça sera le 19 août. C'est la première soirée que vous organisez de ce style, pardon ?
3: Non. C'est des soirées comme celle-là, on en organise chaque année. Souvent sur les mois de juillet ou août. Les personnes sont en vacances et qui a également des visiteurs sur le territoire.
0: Alors, à l'occasion de cette soirée, il y a beaucoup de choses qui vont se préparer. Ça démarre 18h30. Allez, on y va, on déroule. Expliquez-nous tout.
3: La soirée se déroule le mercredi 19 août à partir de 18h30 avec une randonnée pédestre pour découvrir les paysages de la commune, donc de Toujouse. Donc, c'est une petite randonnée de 6 km à travers des chemins et des sentiers de randonnée.
0: Dites-moi, cette partie du Gers, elle a une particularité au niveau de ces sentiers. Il y a peut-être des choses qu'on ne voit pas, par exemple, si on va à l'île Jourdain.
3: Oui, alors voilà, on a notamment sur la commune une belle église. On a également après les arènes du village et bien sûr, on fera une boucle par le musée du paysan gascon.
0: C'est obligatoire. Et au niveau de la forêt, c'est plutôt forêt landaise ?
3: Non. On est quand même, on n'a pas trop de pain. On est quand même sur des forêts gersoises.
0: 19h30, ça c'est un bon moment. Ce fameux repas grillade.
3: Avec du melon en entrée, des grillades en plat accompagné de frites et bien sûr une part de pastis gascon accompagné du café pour le dessert.
0: Ah oui, là aussi, le pastis gascon à ne pas oublier dans ce genre de soirée. Ça fait partie de la tradition. 20h45, un moment assez exceptionnel, une initiation aux danses traditionnelles. Alors quand on dit aux danses traditionnelles, il y en aura plusieurs.
3: On peut avoir des bourrées, des valses, des rondos, des mazurkas, des polkas et bien d'autres. Et on travaille avec une association qui s'appelle Tojosa Culture et Tradition, qui est une association sur la commune et qui propose justement des initiations à ces danses-là. Donc c'est bien sûr ouvert aux débutants, pour les adultes comme pour les enfants.
0: Et ensuite, le fameux bal trad.
3: Alors cette année, c'est un groupe des Hautes-Pyrénées qui va venir, le groupe Pialotes des Cordes. C'est un groupe composé de 4 musiciens qui mêlent des compositions originales et des airs plus traditionnels, avec notamment le violon, l'accordéon, la guitare, de la contrebasse et bien sûr les chants. Et donc il y aura la piste de danse au musée pour justement danser ces danses apprises plus tôt lors de l'initiation.
0: Voilà, et ça c'est génial, parce qu'avec DFM, on va faire gagner 2 entrées pour ce bal. Alors tout ça sur la même journée, organisée par ce musée du paysan gascon. Est-ce qu'on peut en dire 2 petits mots sur ce musée ? Vous êtes à Toujouse, pour situer Toujouse entre telle et telle ville ?
3: Alors, Toujouse, c'est vraiment à l'ouest du département. Par rapport à Castéra-Verduzan, on est donc à une heure de route, donc direction ouest, donc direction Nogaro, direction Eos. Et après, une fois que vous êtes à Eos ou à Nogaro, il reste plus que 15-20 minutes pour arriver jusqu'au musée.
0: Un musée ouvert en saison tous les jours ?
3: Du mardi au dimanche, de 10h à 12h30 et de 14h à 19h.
0: Y a-t-il de nouvelles pièces que vous avez rentrées ? Y a-t-il de nouvelles choses à découvrir ?
3: Alors oui, on reçoit encore chaque année des dons dans nos collections. Il y a au musée des thématiques, des grandes thématiques autour de la vigne et du vin. On est dans le pays du Bazar Maniaque. On a toute une thématique autour des savoir-faire avec des métiers artisanaux. Et après, une partie sur l'agriculture plus générale avec les moissons, la fenaison. Et on a, oui, toujours des collections, de nouvelles pièces qui viennent enrichir les collections. Là, récemment, on a maintenant un tracteur, un Farmal Cub, qui est un tracteur connu des amateurs de vieux tracteurs. Et on a également reçu récemment, par exemple, une maquette. C'est une maquette qui fait 2 mètres par 3 mètres d'un corps de ferme, avec donc la belle maison bourgeoise, la maison des domestiques, les étables. Alors, ce qui est beau, c'est qu'il y a tout l'extérieur des bâtiments qui est fait, mais également tout l'intérieur des bâtiments qui a été réalisé par le monsieur qui nous en a fait don.
0: Paul Dugarry, on rappelle, la journée du mercredi 19 août pour une soirée gasconne, c'est au musée du paysan gascon et aux alentours. D'ailleurs, le bal se fait où ? Il y a une salle ou c'est dehors ?
3: Alors, c'est en extérieur, directement au musée. On a une piste de danse au musée. Ouais. On a donc avec les petites guinguettes, les petites lumières. Donc, c'est vraiment l'ambiance traditionnelle des bals de l'époque.
0: Eh bien, c'est bien. On espère que les gens reprendront contact avec vous et viendront aussi s'amuser, comme au bon vieux temps, avec ce bal trad. Et juste avant, vous avez une initiation aux danses, donc il y a de quoi passer une très belle soirée. Merci encore, Paul Dugarry, et bonne fin d'été, et peut-être fin de vacances. Vous travaillez jusqu'à la fin des vacances ou vous partez avant?
3: Oui, c'est ça. Pour nous, c'est jusqu'à la fin, jusqu'à octobre.
0: D'accord. Eh bien, bon courage. Merci beaucoup.
3: Merci à vous. Bonne journée.
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0: Attention, vigilance orange pour aujourd'hui sur le Gers, les Landes, le Lot-et-Garonne. Les températures seront cet après-midi au-delà des 35-36 degrés. Si on regarde pour demain, ça va être encore très chaud. Après une nuit au-dessus des 21 degrés, nous aurons demain à 37 à 38 degrés. Ensuite, pour la journée de jeudi, l'après-midi, les températures là aussi se rapprochent des 39 degrés. Pour vendredi, on finira la semaine avec l'après-midi des températures de 36-37 degrés. Votre week-end rapidement samedi, eh bien, on pourrait retrouver le matin du soleil avec 25-26 degrés. L'après-midi, peut-être quelques petites averses pour rafraîchir avec des températures qui reviennent sur du 30 à 31 degrés. Dimanche, cet épisode de chaleur sera fini puisque nous aurons à peine 30 degrés dans la journée avec quelques gouttes entre Condon, Agen et aux portes de Casaubon. 8h36 et 30 secondes.
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0: Sur l'FM, dans un instant, on va retrouver Valérie et son invité. Dernier numéro de cette série consacrée à vos animaux. 8h37.
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3: Ils l'ont fait, pourquoi pas vous, 3 minutes chrono pour découvrir les entreprises inspirantes du Gers. Nous retrouvons Marine Zwereb, les mains d'éveil animal.
4: Bonjour.
3: Bonjour Marine. Marine, nous revenons sur votre activité. Quel message vous donnez ou vous pourrez apporter à un propriétaire qui hésite à vous consulter?
4: Je pense que le soin que j'offre ne peut pas faire de mal à l'animal et que vu que c'est vraiment un usage exclusivement avec les mains, l'animal prend du soin ce qu'il a envie. Donc au mieux, ça l'aide, au pire, ça change pas.
3: D'accord, donc ça ne peut de toute façon que soit rester dans le même état, soit le soulager.
4: Tout à fait.
3: Est-ce que vous avez eu dans votre parcours une expérience justement d'un animal que vous avez ausculté, sur lequel vous avez posé vos mains, qui était dans un état, on va dire, difficile et que vous avez amené à un soulagement notable?
4: Alors oui, j'ai un exemple en tête, c'est un cheval qui a chuté et il y avait une boiterie visuelle, vraiment c'était flagrant. Le vétérinaire est passé, il a fait son traitement et suite à ça, il y avait une persistance au niveau de cette boiterie. Donc la propriétaire m'a appelé, on a convenu d'un rendez-vous, donc j'ai fait ma séance et elle m'a envoyé un message 3 jours après pour me dire « mais ça va vachement mieux ». Donc du coup, la boiterie a été réglée sur les 3 semaines qui ont suivi le soin.
3: Donc en dehors, par exemple, d'un problème vraiment visuel, vous agissez et vous posez vos mains pour d'autres problèmes qui ne sont pas forcément visibles à l'œil nu mais qui soulagent l'animal?
4: Oui, c'est ça. Les troubles locomoteurs, ce sont des choses que les propriétaires remarquent en premier, mais il y a aussi les troubles digestifs, urogénitaux, ou les troubles de comportement, par exemple un animal qui dort beaucoup, c'est pas juste un animal qui est fatigué, c'est peut-être un animal qui souffre. Ou par exemple les suivis, animal âgé, animal en croissance, etc. Donc le panel est assez large et parfois même les troubles digestifs peuvent poser des troubles locomoteurs, par exemple.
3: Ça fait partie d'une chaîne en fait, hein, quand
4: c'est
3: on commence à mettre le doigt sur quelque chose. Alors le doigt c'est les mains pour vous en tout cas.
4: Oui.
3: Ça fait partie aussi d'un diagnostic qui va venir au fur et à mesure pour aller régler certains problèmes.
4: C'est ça. Je pense que dans ma pratique, je prends l'animal dans sa globalité, son milieu de vie, comment il fonctionne, comment le propriétaire souhaite le travailler ou non, vraiment dans son quotidien. Et ensuite, je me dis, ok, aujourd'hui, il y a ça, ça, ça et ça, il mange ça, on voit ça. Donc, peut-être qu'il faudrait que j'aille voir ça. Et après, je pose mes mains, je regarde, ah là, il y a une tension ici. Là, j'observe ça en le regardant. Donc, il y a peut-être une sensibilité à cet endroit-là.
3: La difficulté que vous rencontrez, c'est le déplacement, parce que vous travaillez sur tout le Gers.
4: Oui, tout le département. Au niveau du déplacement, pour l'instant, je pense que le plus dur, c'est quand on m'amène dans une ferme à Perdu-sur-Gers et que en fait, le GPS m'amène chez le voisin plutôt que à l'adresse précise. Mais en général, ça se passe plutôt bien parce que j'appelle les propriétaires, je leur dis excusez-moi, je suis perdue, mais je suis là.
3: De toute façon, il y a toujours un moyen de se retrouver aujourd'hui. Hein. On a les outils pour ça. Et en tout cas, si on vous attend pour soulager les animaux, vous êtes toujours la bienvenue.
4: C'est ça.
3: Marine, quel conseil vous donneriez à quelqu'un qui veut se lancer?
4: Je pense qu'aujourd'hui, pour se lancer, il faut être très motivé. Il ne faut pas avoir peur de poser des questions. Surtout, il ne faut pas douter de soi. Parce que si on a l'idée et qu'on ose se lancer, c'est déjà 90% du travail.
3: Comment on peut vous joindre, Marine, aujourd'hui?
4: Sur les réseaux sociaux, Instagram et Facebook, principalement Instagram, avec le pseudo Les Mains d'Éveil Animal. Ou par téléphone au 07 71 27 34 76.
3: Merci beaucoup, Marine Zwereb. Donc, Les Mains d'Éveil Animal. Nous avons exploré votre univers. Merci beaucoup. Nous nous retrouvons la semaine prochaine. Ils l'ont fait. Pourquoi pas vous? 3 minutes chrono pour découvrir les entreprises inspirantes du Gers.
4: Merci.
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0: Jack et Carla sur DFM avec la recette. Nous sommes mardi aujourd'hui, c'est le 11 août. Bienvenue. Il est pile 9h.
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0: Un petit point météo dans un instant, bien sûr, avec cette météo en vigilance orange sur le sud-ouest, avec de fortes chaleurs encore qui arrivent. Ça sera apparemment la quatrième canicule. En ce 11 août, nous fêtons les clairs. Bonjour à vous. À la Saint-Clair, s'il éclaire et tonne, c'est l'annonce d'un bel automne. Le soleil s'est levé ce matin à 6h54, il se recouche à 21h04. Le tour de l'info avec Thierry, bonjour.
2: Bonjour à tous, la chaleur est bel et bien de retour partout en France. 43 départements seront placés en vigilance orange canicule à midi. Cela concerne la Bretagne, les Pays de la Loire, le Centre-Val de Loire, la Bourgogne-Franche-Comté, un quart sud-est et le long de la Méditerranée. Demain, ce sont 67 départements qui seront concernés par la vigilance orange, une large moitié sud ainsi que la région parisienne. Une enquête pour tentative de meurtre sur personne dépositaire de l'autorité publique a été ouverte à Toulouse. Hier, deux policiers municipaux ont été attaqués à l'arme blanche en centre-ville pendant leur service. Le suspect a été interpellé. Les deux agents ont été transportés au CHU, blessés au bras et au cou. Le maire Jean-Luc Moudenc évoquait hier dans un message sur X des propos à caractère terroriste du suspect. En Colombie, la course contre la montre, des victimes sont encore potentiellement piégées sous les décombres après le tremblement de terre hier. De magnitude 7,4, il a fait de nombreux dégâts, notamment à Cali, la troisième ville du pays. Au moins 20 bâtiments se sont effondrés. L'état d'urgence a été déclaré par le nouveau président Abelardo de la Espriella. Donald Trump modifie les recommandations pour les vaccins. Le président des États-Unis vient de signer un décret appelant à espacer et dissocier les injections contre la rougeole, la rubéole et les oreillons. Il évoque un taux élevé d'autisme qui serait causé par le vaccin, alors que la recherche scientifique n'a jamais établi de lien. Ils irritent 97% des Français selon un sondage Que Choisir Ensemble. Ce mardi marque-t-il enfin un coup d'arrêt pour les démarchages téléphoniques. Une loi entre en vigueur pour tenter de limiter le nombre d'appels non sollicités que nous pouvons recevoir chaque semaine. Désormais, il faudra avoir donné son accord explicite écrit à une entreprise pour qu'elle puisse nous rappeler. Cette loi n'empêchera pas en revanche les appels de prospection illégaux ou les arnaques venues parfois de plateformes étrangères. Et puis en foot, les Lyonnais vont devoir se ressaisir. Match retour du troisième tour de qualification de la Ligue des Champions ce soir face au Sparta Prague. À l'aller, l'OL s'était incliné 2-1. Coup d'envoi à 21h. Voilà pour l'actu. Très bonne matinée à tous.
0: Merci. Le retour de l'info à 10h. 9h03.
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0: Et oui, donc cette météo avec vigilance orange sur nos régions. Chez nous, entre le Gers, les Landes, Lot-et-Garonne et le Tarn et Garonne, même un petit peu sur les Hautes-Pyrénées. Actuellement, des températures de 25 degrés. On aura 26-27 degrés à midi et cet après-midi, il fera 34 à 35 degrés sous abri à Vic, à Eauze, à Casaubon. Plus chaud encore, 35-36 à Auch, Castéras, Gégan, Saint-Puy, à 35 à Florence, à Lectoure, à 36 degrés à Condon, Valence-sur-Béise et 36 près d'Agen, Nérac, Mézin, Mont-Crabeau, entre 34 et 35 degrés sous abri aujourd'hui. Soyez prudents avec ces chaleurs.
4: Bonjour à tous, nous fêtons clair aujourd'hui. Alors,
5: Bélier, le chef ce sera vous et il sera difficile de ne pas se plier à votre autorité.
4: Taureau, vous vous débarrasserez de certaines pensées limitantes qui vous empêchaient de réaliser un rêve, une activité ou un projet qui vous tient à cœur.
5: Gémeaux, vous serez enthousiaste et désireux d'aller de l'avant.
4: Cancer, ce sera une bonne journée pour passer du temps avec la famille et les personnes que vous aimez le plus et qui vous le rendent bien d'ailleurs.
5: Les lions, l'influence de Saturne qui réduit les inquiétudes va rehausser votre confiance en vous.
4: Vierge, faites preuve de diplomatie pour éviter les conflits.
5: Balance, Jupiter soutiendra efficacement votre activité professionnelle.
4: Scorpion, peut-être vous sentirez-vous un peu déçu parce que les choses ne marchent pas aussi bien que ce que vous espériez.
5: Sagittaire, le soutien du Soleil et de Mercure vous donnera les moyens de parvenir à vos fins.
4: Capricorne, vous garderez confiance en vous et vous atteindrez l'objectif espéré. Une période de changement s'annonce pour vous, ami Capricorne.
5: Les Verseaux, aucun nuage à l'horizon pour mettre en place d'importants projets.
4: Enfin, Poisson, essayez d'exprimer les choses telles que vous les ressentez, de dire sincèrement le fond de votre pensée. Journée à tous, à demain pour un nouvel horoscope.
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2: 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Poste à pourvoir le 15 septembre 2026. 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
1: À l'heure de faire le zapping avec ce soir TF1 qui nous propose le transporteur héritage film. France 2, athlétisme, c'est le championnat d'Europe outdoor, deuxième journée. Sur la 3, eh bien c'est OPJ, la série. Sur France 4, les trésors des vignobles français, un très beau documentaire avec Sophie Jovillard qui emmène à la découverte de ce patrimoine architectural unique et d'un art de vivre à la française. France 5, Fenêtre sur cour, un film d'Alfred Hitchcock. Sur M6, Zone interdite, Concours loufoque, Terroir et Bonne affaire, les secrets des plus grandes foires de France. Canal Plus du football, Lyon, Sparta, Prague. W9 ce soir, les 20 chansons de Michel Sardou, préférées des Français. LCP, un débat doc, Calais, Douvres, l'exil sans fin. Arte propose Les faussaires de la Bible, un documentaire. TMC, 90 minutes d'enquête du Touquet à Calais, un documentaire sur les plages du Nord. TFX, Arthur III, la guerre des deux mondes. Film d'animation sur ses stars, Jérémy Croideville. Enfin, le spectacle sur T18, La loi 2 avec Victoria Avril. Sur Elle, sur TF1 série film, Balthazar, la série. Gulli, les rebelles de la forêt 3. L'équipe auto course à caisse de savon. Ça passe sur l'eau avec des équipes qui vont rivaliser ce soir de créativité pour faire naviguer ces embarcations insolites. Je rappelle que les carriolates, ça sera aussi ce week-end du côté de Lectoure pour la fête du melon. Alors, Coexister, c'est un film avec Fabrice Eboué sur Sister, RMC Story, La folie des piscines, la nouvelle passion des Français, l'épisode 4. Eurostar, la techno du TGV qui défie la Manche. Et enfin, Thoiry, au plus près des animaux, c'est un documentaire sur RMC Life.
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2: Aujourd'hui, 11 août, bonjour Claire. Les Claires sont sensibles à l'art. Elles aiment ce qui est beau, raffiné et s'orienteront volontiers vers les métiers artistiques, peinture, architecture, etc. En amour, Claire est une idéaliste. Elle songe souvent au prince charmant au risque d'être déçue. Très méticuleuse, les Claires n'apprécient pas beaucoup le désordre. Elles ont aussi un sens aigu de la justice et de l'équité. Dans la sphère familiale, elles auront à cœur de fournir une bonne éducation à leurs enfants et de maintenir l'harmonie de leur couple. Votre couleur sera le rouge. Bonne journée.

0: Angèle sur DFM à 9h30.
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3: Excellente journée et merci de votre fidélité. La colère de la famille de Julie Coudoumier, la jeune femme de 31 ans, avait perdu la vie le 31 juillet 2020 après une chute de pierre dans les gorges de Cacueta à Saint-Engrasse dans les Pyrénées-Atlantiques. Le procès programmé le 8 octobre prochain où devait être jugée la mairie pour homicide involontaire ne pourra pas se tenir. Un procès reporté à une date ultérieure. Accident de la route dimanche soir à Lombez dans le Gers. Un automobiliste a perdu le contrôle de son véhicule qui a fini sa course contre un poteau. Pas de blessés, mais les gendarmes sont intervenus rapidement. L'occasion de constater que le conducteur, un homme de 55 ans, roulait en état d'ivresse. Son permis de conduire lui a été immédiatement retiré. Il sera également prochainement poursuivi devant la justice. Pas de plongeon en extérieur hier au stade nautique à Pau. En cause, les orages de la nuit de samedi à dimanche qui ont provoqué un dysfonctionnement électrique entraînant la fermeture du bassin extérieur du Pentaglis et des espaces aquasplash. Le retour à la normale était programmé pour ce matin. Nos confrères de la semaine des Pyrénées reviennent sur un arrêté en préparation du côté de Bagnères de Bigorre. Suite à plusieurs faits et autres incivilités, la mairie prépare un arrêté qui obligera les propriétaires de chiens à les tenir en laisse dans l'ensemble de l'espace urbain, y compris les jardins et les parcs publics, et de rappeler qu'une amende de 35 € existe pour divagation et 135 € pour les déjections non ramassées. Et puis, un nouvel équipement hôtelier du côté du domaine skiable du Grand Tourmalet, et plus précisément versant la Mongie. La RAC, l'Agence Régionale d'Aménagement et de Construction, va construire un nouvel hôtel 4 étoiles, un projet porté tout d'abord par le groupe Accor qui s'était désisté. Un établissement qui s'installera en lieu et place de deux anciens immeubles vétustes et démolis en amont de l'opération. La livraison de ce nouvel hôtel est prévue en juillet 2028.
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0: la météo avec des températures. Donc ce matin, avec cette vigilance orange, nous sommes entre 25 et 26 degrés, 27 à 28 degrés à midi et cet après-midi, températures qui seront au-delà des 35 degrés sur la plage de Castéra-Verduzan. Demain, mercredi, avec du soleil du matin au soir, des valeurs de 37 à 38 degrés à Géguin, Saint-Puy et Vic-Fezensac-Valence-sur-Béize. Jeudi, il fera encore très chaud, là aussi du côté d'Agen, avec 37 à 38 degrés et 36 degrés près de Nérac. La suite, c'est pour vendredi, avec encore une journée très ensoleillée et l'après-midi, les températures qui baissent un petit peu entre 30 et 31 degrés. Samedi, on aura quelques gouttes le matin peut-être, avec 22 degrés l'après-midi. Ça reste sympa, entre 28, 29 et 30 degrés. Mais les chaleurs auront baissé quand même un petit peu. Et dimanche, sûrement l'arrivée de quelques pluies entre Condon, Auch, Agen, Nérac. Température le matin à 16 degrés au lever du jour, 26 degrés à midi et l'après-midi. On est entre 28 et 29 degrés. La semaine prochaine, eh bien, si on se promène un petit peu pour la journée de la semaine prochaine, ça sera lundi 17. Et là, les prévisions météo sont un petit peu plus grises côté ciel, avec apparemment, bon, ça se met en place, hein, excusez-moi, entre 26 et 27 degrés pour les températures. Voilà, lundi prochain, avec quelques pluies le matin et quelques pluies l'après-midi qui pourraient rester en place pour cette journée. Et puis mardi prochain, nous aurons là des températures qui remontent un petit peu entre 28 et 29 degrés. Ça sera très ensoleillé. Mercredi 19 août, ça reste très ensoleillé mais avec 28 degrés, des températures de saison. Et jeudi prochain, nous aurons entre 28 et 29 degrés avec toujours autant de soleil, quelques gouttes en allant peut-être sur les Hautes-Pyrénées. 9h36 minutes. 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
3: Ils l'ont fait, pourquoi pas vous? 3 minutes chrono pour découvrir les entreprises inspirantes du Gers. Nous retrouvons Marine Zwereb, les mains d'éveil animal.
4: Bonjour.
3: Bonjour Marine. Marine, nous revenons sur votre activité. Quel message vous donnez ou vous pourrez apporter à un propriétaire qui hésite à vous consulter?
4: Je pense que le soin que j'offre ne peut pas faire de mal à l'animal et que vu que c'est vraiment un usage exclusivement avec les mains, l'animal prend du soin ce qu'il a envie. Donc au mieux, ça l'aide. Au pire, ça change pas.
3: D'accord, donc ça ne peut de toute façon que soit rester dans le même état, soit le soulager.
4: Tout à fait.
3: Est-ce que vous avez eu dans votre parcours une expérience justement d'un animal que vous avez, ausculté, sur lequel vous avez posé vos mains, qui était dans un état, difficile, et que vous avez amené à un soulagement notable?
4: Alors oui, j'ai un exemple en tête, c'est un cheval qui a chuté, et il y avait une boiterie visuelle, vraiment c'est était flagrant. Le vétérinaire est passé, il a fait son traitement et suite à ça, il y avait une persistance au niveau de cette boiterie. Donc la propriétaire m'a appelé, on a convenu d'un rendez-vous, donc j'ai fait ma séance et elle m'a envoyé un message 3 jours après pour me dire « mais ça va vachement mieux ». Donc du coup, la boiterie a été réglée sur les 3 semaines qui ont suivi le soin.
3: Donc en dehors, par exemple, d'un problème vraiment visuel, vous agissez et vous posez vos mains pour d'autres problèmes qui ne sont pas forcément visibles à l'œil nu mais qui soulagent l'animal?
4: Oui, c'est ça. Les troubles locomoteurs, ce sont des choses que les propriétaires remarquent en premier, mais il y a aussi les troubles digestifs, urogénitaux, ou les troubles de comportement, par exemple un animal qui dort beaucoup, c'est pas juste un animal qui est fatigué, c'est peut-être un animal qui souffre. Ou par exemple les suivis, animal âgé, animal en croissance, etc. Donc le panel est assez large et parfois même les troubles digestifs peuvent poser des troubles locomoteurs par exemple.
3: Ça fait partie d'une chaîne en fait, hein, quand
4: c'est
3: on commence à mettre le doigt sur quelque chose. Alors le doigt c'est les mains pour vous en tout cas,
4: oui.
3: Ça fait partie aussi d'un diagnostic qui va venir au fur et à mesure pour aller régler certains problèmes.
4: C'est ça. Je pense que dans ma pratique, je prends l'animal dans sa globalité, son milieu de vie, comment il fonctionne, comment le propriétaire souhaite le travailler ou non, vraiment dans son quotidien. Et ensuite, je me dis, ok, aujourd'hui, il y a ça, ça, ça et ça, il mange ça, on voit ça, donc peut-être qu'il faudrait que j'aille voir ça. Et après, je pose mes mains, je regarde, ah là, il y a une tension ici, là, j'observe ça en le regardant, donc il y a peut-être une sensibilité à cet endroit-là.
3: La difficulté que vous rencontrez, c'est le déplacement, puisque vous travaillez sur tout le Gers.
4: Oui, tout le département. Au niveau du déplacement, pour l'instant, je pense que le plus dur, c'est quand on m'amène dans une ferme à Perdu-sur-Gers et que en fait, le GPS m'amène chez le voisin plutôt qu'à l'adresse précise. Mais en général, ça se passe plutôt bien parce que j'appelle les propriétaires, je leur dis « excusez-moi, je suis perdue, mais je suis là ».
3: De toute façon, il y a toujours un moyen de se retrouver aujourd'hui, hein. On a les outils pour ça. Et en tout cas, si on vous attend pour soulager les animaux, vous êtes toujours la bienvenue.
4: C'est ça.
3: Marine, quel conseil vous donneriez à quelqu'un qui veut se lancer?
4: Je pense qu'aujourd'hui, pour se lancer, il faut être très motivé. Il ne faut pas avoir peur de poser des questions. Surtout, il ne faut pas douter de soi. Parce que si on a l'idée et qu'on ose se lancer, c'est déjà 90% du travail.
3: Comment on peut vous joindre, Marine, aujourd'hui?
4: Sur les réseaux sociaux, Instagram et Facebook, principalement Instagram, avec le pseudo Les Mains d'Éveil Animal. Ou par téléphone au 07 71 27 34 76.
3: Merci beaucoup, Marine Zwereb, donc Les Mains d'Éveil Animal. Nous avons exploré votre univers. Merci beaucoup. Nous nous retrouvons la semaine prochaine. Ils l'ont fait. Pourquoi pas vous? 3 minutes chrono pour découvrir les entreprises inspirantes du Gers.
4: Merci.
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C'est avec plaisir que l'on se retrouve demain, mercredi 12 août, à partir de 7h avec nos chroniqueurs et nos chroniqueuses. Ah, demain, c'est que des chroniqueuses. Oui, on aura Sophie pour les fruits et légumes frais. Et nous aurons aussi ces jeunes filles qui s'occupent de vos animaux de compagnie. Elles seront là à partir de 7h40. En vous souhaitant une belle journée, attention à ces coups de chaud encore pendant quelques jours. Hein. On rappelle, nous sommes en vigilance orange. 10h02. À demain, belle journée.

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0: Bonjour à tous. Deux policiers municipaux attaqués à l'arme blanche à Toulouse. Ça s'est passé hier dans la soirée dans une rue du centre-ville. Un homme, couteau à la main et agité, a été maîtrisé par trois agents en patrouille. Le suspect a blessé deux des trois policiers qui ont été pris en charge au CHU, mais leurs jours ne sont pas en danger. L'homme a été interpellé et une enquête pour tentative de meurtre sur personne dépositaire de l'autorité publique a été ouverte. Le maire de Toulouse, Jean-Luc Maudin, qui évoque des propos à caractère terroriste du suspect dans un message sur X. Dans l'actualité aussi, 43 départements en vigilance orange canicule. À midi, l'ouest de la France sera aussi concerné par la nouvelle vague de forte chaleur, en plus du sud-est. Les maximales sont en hausse sur l'ensemble du pays et atteignent 35 à 37 degrés selon Météo France. Demain, 67 départements seront en orange sur une large moitié sud. À noter que cette chaleur représente aussi un risque de feux de forêt. 42 départements sont en vigilance orange pour un risque élevé dans un quart nord-ouest, de la Vendée au Pas-de-Calais et dans le sud sur l'arc méditerranéen. La chaleur impacte aussi la production d'électricité. EDF s'est retrouvée confrontée à un record d'indisponibilité de réacteurs nucléaires dimanche. 15% de puissance manquante à cause de contraintes environnementales ou causes externes liées à l'environnement, selon l'énergéticien. 9 réacteurs ont vu leur puissance réduite et 3 étaient à l'arrêt. En Colombie, le bilan s'alourdit, on compte désormais au moins 132 morts. Un séisme de magnitude 7,4 a touché l'ouest du pays hier. Le pape aussi remplit des stades. Près de 200 000 fidèles se sont inscrits pour assister à la venue du pape Léon XIV à Paris en septembre et à la messe qu'il tiendra à place de la Concorde et sur l'avenue des Champs-Élysées. La capacité du Stade de France a aussi été atteinte pour la veillée. Et puis le téléphone sonnera moins à partir d'aujourd'hui. L'interdiction du démarchage téléphonique non sollicité entre en vigueur. Concrètement, les entreprises devront obtenir votre consentement pour vous appeler. 97% des Français se disent agacés par le démarchage intempestif, mais vous pourrez toujours recevoir des appel des entreprises avec qui vous avez déjà un contrat, comme votre opérateur téléphonique par exemple. Voilà pour l'actualité, très bonne journée à tous.
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2: DFM 930, nous partons aujourd'hui à Bonnas avec l'association Bonnas Art et Nature. J'ai avec moi Odile Lambay, bonjour.
3: Bonjour.
2: Nous avons aussi Philippe Jay, que nous connaissons, bonjour. Et Philippe Laborde, qui est le président de cette association.
4: Bonjour, oui, tout à fait, je suis le président. Oui.
2: Depuis quand elle existe?
4: Alors, l'association a été créée en décembre 2008. Donc ça fait déjà quelques années et elle a pour vocation de dynamiser la vie culturelle locale en mêlant expression artistique et patrimoine, voilà, d'une manière générale.
2: Vous êtes nombreux au sein de cette association, alors déjà dans le bureau, vous faites tous partie du bureau là ?
4: Oui,
3: ça reste une petite association.
2: D'accord. L'idée, quand on entend Bonnas Art et Nature, on comprend le côté artistique et le côté nature, ça serait plutôt quoi ?
3: Alors on va travailler sur le côté nature, mais on aimerait bien faire découvrir ou la faune, la flore locale, ou éventuellement de sensibiliser sur les étoiles, faire une soirée. Bon, pour l'instant, on est plus art que nature.
2: Si on parle de ce village, c'est un petit village au-dessus de Castéra-Verdusan, il y a combien d'âmes ?
5: À Bonnas, il y a on va dire entre 100 et 130 habitants.
3: Très jolie église, on a une très belle mairie, une très belle salle des fêtes.
2: D'accord, donc ça c'est important, voilà, on peut visiter. Et puis il y a ce grand parc avec ce château qui est privé, mais qui est magnifique.
4: Qui est privé, oui, effectivement.
2: Ouais, voilà. Dans les jours à venir, à la rentrée, il y a des petites choses prévues ?
4: Le 19 août, le mercredi 19 août, donc à partir de 21h30, on a un ciné-plein air qui est prévu, en partenariat avec la communauté des communes du Grand Auch, cœur de Gascogne, avec Ciné 32. Donc c'est un film qui s'appelle Le rêve américain, et en fait qui retrace le parcours de deux personnes qui se lancent sans agent, sans contact, pour devenir des agents majeurs de joueurs de la NBA.
2: D'accord. Voilà.
4: Pour compléter là, sur cet événement-là, avant la projection, on a organisé également
3: une petite animation musicale.
4: Voilà, une animation musicale, voilà, avec un accordéoniste chanteur, voilà, qui sera là à partir de 19h30. D'accord. Il y aura également un food truck, il y aura une buvette également. Voilà,
2: alors, je ne sais pas si chez vous c'est pareil, mais normalement, tous les films diffusés en plein air cet été, avant le film, il y a un clip vidéo d'une artiste de Florence qui est aussi diffusée, Céline Aviani. On ne vous a peut-être pas parlé. C'est en préambule au film, souvent, le clip est diffusé parce qu'il a été tourné entre Auch, Géguin, Florence, Condon, Vic Fezensac, c'est pour ça. Donc, vous risquez à voir ce clip de Céline Aviani et ça va danser. Ça.
4: D'accord, super. Voilà. On prend l'information.
2: On prend l'information. Et ensuite, alors, pour la rentrée ?
4: Alors, pour la rentrée, ça sera ensuite le 13 septembre. Donc là, ça va être un concert musical au niveau de l'église de Bonnas, qui sera joué par le trio Madalena, accompagné de Delphine Guéry, et qui proposera en fait un spectacle intitulé L'Instant Baroque, un spectacle qui intègre des musiques des compositeurs d'Handel, Kantz et Vivaldi. Et ensuite, dans un dernier temps, le 5 décembre, on aura une pièce de théâtre jouée par les Trétovicois, qui sera proposée le samedi soir à 20h30 à la salle des fêtes de Bonnas.
2: Est-ce qu'on profite pour demander s'il y a des gens qui veulent vous rejoindre ? Comment on fait pour vous contacter ? Est-ce qu'on peut rejoindre cette association et proposer des idées ?
4: Oui, oui.
5: Oui, bien sûr. Alors, on accueille tout le monde, vraiment. Ouais. On serait très heureux de pouvoir faire grossir l'association. Juste, je complète pour la journée du mois de décembre. Nous aurons aussi, normalement, une exposition dans la salle des fêtes de photos d'oiseaux qui auront été réalisées par une personne de notre connaissance.
2: Très bien. Donc, une photo d'oiseaux, mais de la région.
5: Oui.
2: Bien. Qu'est-ce qu'on peut dire de plus sur cette association qui s'appelle, on rappelle, Bonnas Art et Nature ?
4: On peut communiquer une adresse mail pour nous joindre. Donc, BAEN32410@gmail.com. On a également une page Facebook. Bonnas avec un B majuscule, art et nature tout attaché avec un A majuscule.
2: Quelque chose à rajouter ?
4: Venez nombreux, déjà le 19 août, il fera beau.
3: Voilà, ça sera mercredi soir.
4: Voilà, pour une petite soirée détente, voilà, bien sympa.
2: Si jamais il pleut, ça se fait où ?
4: Si jamais il pleut, c'est annulé.
2: Carrément, vous n'allez pas à la salle des fêtes ?
5: C'est en plein air.
2: Parce que cette soirée ciné, vous attendez combien de personnes ? Vous mettez combien de chaises à disposition ?
4: On attend 200 personnes.
5: Il y aura 200 chaises.
4: Petite précision concernant la soirée, donc c'est totalement gratuit.
2: Ben merci, je crois qu'on a découvert un peu cette association Bonas Art et Nature qui va se développer et peut-être un petit peu plus de nature à l'avenir.
3: On l'espère.
2: Ah, ça serait bien.
5: Ben, nous, de toute façon, on recherche toutes les possibilités. Ce qui nous importe, c'est de faire chaque année au moins 3 manifestations sur le village. C'est important de voir que la culture n'est pas réservée aux grandes villes, mais que dans les petits villages, les tout petits villages, il peut y avoir une petite place pour elle.
4: Dernier complément d'information, voilà, les personnes qui auraient des projets ou des expos ou des choses particulières à proposer avec lesquelles on pourrait travailler, il n'y a pas de souci, elles seront les bienvenues et on étudiera chaque proposition, bien évidemment.
2: Très bien, merci beaucoup. On rappelle donc Bonas Art et Nature avec Odile et Philippe et Philippe. Merci d'être venus à DFM 930.
3: Merci, merci à vous.
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2: Opération sauvetage ce week-end à Dax. Les policiers sont venus en aide à un homme de 57 ans, coincé plusieurs mètres en contrebas d'une berge de la Dour. L'alerte a été lancée par des promeneurs qui venaient d'entendre des cris de détresse. Incapable de remonter par ses propres moyens et épuisé, il risquait d'être emporté par le courant du fleuve. Un quinquagénaire finalement remonté sur la terre ferme grâce à l'action des policiers d'Aqua. Un spectaculaire accident de la circulation dimanche en début de soirée à Esbareich, en Barousse, dans les Hautes-Pyrénées. Une voiture a violemment percuté un mur. À bord du véhicule, un couple de 83 ans grièvement blessé suite à la collision. Secourus par les pompiers, ils ont été évacués vers le centre hospitalier de Saint-Gaudens. La réouverture de la départementale 921 en direction de Gavarnie. La route était coupée depuis samedi dernier suite à une coulée de boue. Les agents du conseil départemental des Hautes-Pyrénées ont évacué pas moins de 1000 mètres cubes de boue et de pierre pour permettre l'ouverture hier en milieu de matinée de cet axe essentiel en période estivale pour accéder au cirque de Gavarnie. La colère de la famille de Julie Coudoumier, la jeune femme de 31 ans, avait perdu la vie le 31 juillet 2020 après une chute de pierre dans les gorges de Cacueta à Saint-Engrasse dans les Pyrénées-Atlantiques. Le procès programmé le 8 octobre prochain où devait être jugée la mairie pour homicide involontaire ne pourra pas se tenir. Un procès reporté à une date ultérieure. Pas de plongeon en extérieur hier au stade nautique à Pau. En cause, les orages de la nuit de samedi à dimanche qui ont provoqué un dysfonctionnement électrique entraînant la fermeture du bassin extérieur du Pentaglisse et des espaces aquasplash. Le retour à la normale était programmé pour ce matin.

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6: Bonjour, c'est Julie, sexothérapeute et thérapeute de couple. Et je suis ravie de vous retrouver pour un nouveau rendez-vous de septième ciel et quelques nuages. Avec l'arrivée de l'été, les températures grimpent, les journées s'allongent et les vacances approchent. C'est souvent une période où l'on se sent plus léger, plus disponible et parfois même plus amoureux. Et parmi les fantasmes estivaux les plus répandus, il y en a un qui revient régulièrement. Alors à votre avis, c'est quoi? Je sais que vous savez. Oui, c'est celui-là. Celui auquel vous pensez, faire l'amour dans l'eau. Que ce soit dans la mer, dans une piscine, dans un lac ou encore dans un jacuzzi, beaucoup imaginent ce moment comme particulièrement romantique, sensuel et spontané. Il faut dire que les films et les séries nous ont vendu de très belles images. Un coucher de soleil, quelques éclats de rire, une baignade improvisée et soudain une scène d'amour parfaite. Mais la réalité, est souvent un peu différente. Hein. La première chose à savoir, c'est que l'eau n'est pas toujours l'ami du confort intime. Contrairement à ce que l'on pourrait croire, elle ne facilite pas forcément les rapports. Au contraire, elle peut diminuer la lubrification naturelle et provoquer des irritations ou des sensations d'inconfort. Autre petit point important, certaines personnes pensent que dans l'eau, les risques sont moindres. Pourtant, il est essentiel de rappeler que les infections sexuellement transmissibles peuvent toujours être transmises et qu'un rapport non protégé reste un rapport sans risque. L'eau ne protège pas. Et même si le risque de grossesse n'est pas lié au fait d'être dans l'eau ou hors de l'eau, certaines croyances persistent encore aujourd'hui. Mais au-delà de l'aspect prévention, cette question nous rappelle quelque chose d'intéressant. Très souvent, ce qui nous attire dans ce fantasme n'est pas seulement l'eau elle-même, c'est ce qu'elle représente, la spontanéité, l'aventure, le jeu, la sensation de sortir du quotidien. Parce que dans la vie intime, ce qui nourrit souvent le désir, ce n'est pas forcément de faire plus. C'est parfois simplement de faire autrement. Changer de décor, prendre le temps de séduire, partager un moment complice, ou encore se surprendre. Alors si l'envie vous prend cet été, pourquoi pas? Mais gardez en tête que le romantisme et la prévention peuvent parfaitement aller ensemble. L'essentiel reste de respecter ses envies, celles de son partenaire, et de prendre soin de soi. Parce qu'une sexualité épanouie, c'est avant tout une sexualité vécue en toute conscience et en toute sécurité. Je vous retrouve donc la semaine prochaine pour une nouvelle chronique de 7e ciel et quelques nuages. En attendant, prenez soin de vous et profitez de votre été. Et surtout, n'oubliez pas de venir faire un tour sur mon site, leboudoirdecarla.com.
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0: Bonjour à toutes et tous. Deux fois plus de départements en alerte canicule à partir de ce midi. La vigilance orange de Météo France concerne maintenant toute la Bretagne, les Pays de la Loire, une partie du centre-Val de Loire, mais aussi le Languedoc-Roussillon. À Montpellier, on a relevé 26 degrés la nuit dernière. À 5h du matin, il faisait également 27 degrés à Nice. Cet après-midi, on aura généralement plus de 35 degrés sur ces 43 départements en vigilance et la chaleur gagnera encore du terrain demain. Plus de 50 hectares brûlés dans le Maine-et-Loire depuis hier après-midi. Un incendie est en cours dans une forêt à l'est d'Angers. Pas de victimes ni de destruction d'habitation, indique la préfecture. Des travaux menés par des exploitants forestiers sont en cours pour éviter la propagation des flammes. À Toulouse, l'homme suspecté d'avoir agressé deux policiers municipaux hier en fin de journée n'est pas dans un état compatible avec une garde à vue. Le maire Jean-Luc Moudenc indique que des propos à caractère terroriste ont été signalés. Pour l'heure, le parquet national antiterroriste n'est pas saisi. Le pronostic vital des deux agents blessés à l'arme blanche n'est pas engagé. Le ministre de l'Intérieur, Laurent Nunez, leur apporte tout son soutien. Plus de 130 morts et 570 blessés. Le bilan encore très provisoire en Colombie au lendemain de ce puissant séisme. Le président colombien a décrété l'état d'urgence. Les recherches se poursuivent dans les décombres. À l'étranger, encore en Syrie, Bachar al-Assad condamné à la peine de mort par contumace aujourd'hui. L'ancien président reconnu coupable de crimes de guerre et crimes contre l'humanité par un tribunal syrien. Condamnation en son absence. Le dictateur renversé en décembre 2024 a pris la fuite avec sa famille en Russie. Et puis au championnat d'Europe de natation à Saint-Ouen, après la médaille d'argent remportée hier sur le relais 4x200 par la France, emmenée par Léon Marchand. À suivre à 18h30, plusieurs finales. Le 200 mètres d'eau avec Pauline Mailleux, le 50 mètres papillon avec Maxime Grousset, deuxième meilleur temps en demi. Et la finale du 100 mètres nage libre avec les Françaises Marie Wattel et Beryl Gastadello. Et c'est la fin de ce flash. Très bonne journée.
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0: La météo.
1: La vigilance est toujours orange pour cette journée et pour demain, avec des températures cet après-midi qui vont arriver sur du 36 degrés Condom-Valence, 37 à Castéra-Verdusan, Géguin, Saint-Puy, 36 à Vic et Oze, Cazobon, Valence-sur-Béise, 37 degrés à La Plume, à La Montjoie, 36 degrés à Nérac. Une soirée où les températures vont rester entre 27 et 28 degrés et cette nuit, elles ne vont pas descendre en dessous les 22 degrés. Et demain, mercredi, pour ce 12 août, nous aurons le matin 25 degrés en fin de matinée. Prévu à Condom, l'après-midi, les températures seront de 38 à 39 degrés. Sur le Gers, les Landes, le Lot-et-Garonne et le Tarn et Garonne, nous restons en vigilance orange sur la région. 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
2: Agent d'entretien de propreté de locaux à Condon, garde d'enfants à domicile en CDI à Condon, directeur de centre social en CDI à Condon et pâtissier en CDI à Condon, opérateur de production et 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commercial en biens de consommation auprès des entreprises en CDI dans le Gers, aide électricien monteur réseau en CDI dans le Gers, boucher en CDI dans le Gers et ergothérapeute en CDI dans le 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
2: Sur DFM 930, nous partons aujourd'hui au musée du paysan gascon à Toujouse. Et j'ai le plaisir de retrouver Paul. Bonjour Paul.
3: Bonjour.
2: Paul Dugary est avec nous avec une soirée exceptionnelle, une journée exceptionnelle. Ça sera le 19 août. C'est la première soirée que vous organisez de ce style, pardon ?
3: Non. C'est des soirées comme celle-là, on en organise chaque année. Souvent sur les mois de juillet ou août. Les personnes sont en vacances et qu'il y a également des visiteurs sur le territoire.
2: Alors, à l'occasion de cette soirée, il y a beaucoup de choses qui vont se préparer. Ça démarre 18h30. Allez, on y va, on déroule. Expliquez-nous tout.
3: La soirée se déroule le mercredi 19 août à partir de 18h30 avec une randonnée pédestre pour découvrir les paysages de la commune, donc de Toujouse. Donc c'est une petite randonnée de 6 km à travers des chemins et des sentiers de randonnée.
2: Dites-moi, cette partie du Gers, elle a une particularité au niveau de ces sentiers. Il y a peut-être des choses qu'on ne voit pas, par exemple, si on va à l'île Jourdain.
3: Oui, alors voilà, on a notamment sur la commune une belle église. On a également après les arènes du village et bien sûr, on fera une boucle par le musée du paysan gascon.
2: C'est obligatoire. Et au niveau de la forêt, c'est plutôt forêt landaise ?
3: Non. On est quand même, on n'a pas trop de pain. On est quand même sur des forêts gersoises.
2: 19h30, ça c'est un bon moment. Ce fameux repas grillade.
3: Avec du melon en entrée, des grillades en plat accompagné de frites et bien sûr une part de pastis gascon accompagné du café pour le dessert.
2: Ah oui, là aussi, le pastis gascon à ne pas oublier dans ce genre de soirée. Ça fait partie de la tradition. 20h45, un moment assez exceptionnel, une initiation aux danses traditionnelles. Alors quand on dit aux danses traditionnelles, il y en aura plusieurs.
3: On peut avoir des bourrées, des valses, des rondos, des mazurkas, des polkas et bien d'autres. Et on travaille avec une association qui s'appelle Tojosa Culture et Tradition, qui est une association sur la commune et qui propose justement des initiations à ces danses-là. Donc c'est bien sûr ouvert aux débutants, pour les adultes comme pour les enfants.
2: Et ensuite, le fameux bal trad.
3: Alors cette année, c'est un groupe des Hautes-Pyrénées qui va venir, le groupe Pialotes des Cordes. C'est un groupe composé de 4 musiciens qui mêlent des compositions originales et des airs plus traditionnels, avec notamment le violon, l'accordéon, la guitare, de la contrebasse et bien sûr les chants. Et donc il y aura la piste de danse au musée pour justement danser ces danses apprises plus tôt lors de l'initiation.
2: Voilà, et ça c'est génial parce qu'avec DFM on va faire gagner 2 entrées pour ce bal. Alors tout ça sur la même journée organisée par ce musée du paysan gascon. Est-ce qu'on peut en dire 2 petits mots sur ce musée? Vous êtes à Toujouse, pour situer Toujouse entre telle et telle ville.
3: Alors, Toujouse, c'est vraiment à l'ouest du département. Par rapport à Castéra-Verduzan, on est donc à une heure de route, donc direction ouest, donc direction Nogaro, direction Eos. Et après, une fois que vous êtes à Eos ou à Nogaro, il reste plus que 15-20 minutes pour arriver jusqu'au musée.
2: Un musée ouvert en saison tous les jours ?
3: Du mardi au dimanche, de 10h à 12h30 et de 14h à 19h.
2: Y a-t-il de nouvelles pièces que vous avez rentrées ? Y a-t-il de nouvelles choses à découvrir ?
3: Alors oui, on reçoit encore chaque année des dons dans nos collections. Il y a au musée des thématiques, des grandes thématiques autour de la vigne et du vin. Hein. On est dans le pays du Bas Armagnac. On a toute une thématique autour des savoir-faire avec des métiers artisanaux. Et après, une partie sur l'agriculture plus générale avec les moissons, la fenaison. Et on a, oui, toujours des collections, de nouvelles pièces qui viennent enrichir les collections. Là, récemment, on a maintenant un tracteur, un Farmal Club, qui est un tracteur connu des amateurs de vieux tracteurs. Et on a également reçu récemment, par exemple, une maquette. C'est une maquette qui fait 2 mètres par 3 mètres d'un corps de ferme, avec donc la belle maison bourgeoise, la maison des domestiques, les étables. Alors, ce qui est beau, c'est qu'il y a tout l'extérieur des bâtiments qui est fait, mais également tout l'intérieur des bâtiments qui a été réalisé par le monsieur qui nous en a fait don.
2: Paul Dugary, on rappelle, la journée du mercredi 19 août pour une soirée gasconne, c'est au musée du paysan gascon et aux alentours. D'ailleurs, le bal se fait où ? Il y a une salle ou c'est dehors ?
3: Alors, c'est en extérieur, directement au musée. On a une piste de danse au musée. On a donc avec les petites guinguettes, les petites petites lumières. Donc c'est vraiment l'ambiance traditionnelle des bals de l'époque.
2: Eh bien, c'est bien. On espère que les gens reprendront contact avec vous et viendront aussi s'amuser comme au bon vieux temps avec ce bal trad. Et juste avant, vous avez une initiation aux danses. Donc il y a de quoi passer une très belle soirée. Merci encore, Paul Dugarry. Et bonne fin d'été et peut-être fin de vacances. Vous travaillez jusqu'à la fin des vacances ou vous partez avant?
3: Oui, c'est ça. Pour nous, c'est jusqu'à la fin, jusqu'à octobre.
2: D'accord. Eh bien, bon courage. Merci beaucoup.
3: Merci à vous. Bonne journée.
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1: La vigilance est toujours orange pour cette journée et pour demain, avec des températures cet après-midi qui vont arriver sur du 36 degrés Condon-Valence, 37 à Castéra-Verduzan, Géguin, Saint-Puy, 36 à Vic et Eauze, Casaubon, Valence-sur-Béise, 37 degrés à La Plume, à La Montjoie, 36 degrés à Nérac. Une soirée où les températures vont rester entre 27 et 28 degrés et cette nuit, elles ne vont pas descendre en dessous les 22 degrés. Et demain, mercredi, pour ce 12 août, nous aurons le matin 25 degrés en fin de matinée. Prévu à Condon, l'après-midi, les températures seront de 38 à 39 degrés. Sur le Gers, les Landes, le Lot-et-Garonne et le Tarn et Garonne, nous restons en vigilance orange sur la région. 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
1: Opération sauvetage ce week-end à Dax. Les policiers sont venus en aide à un homme de 57 ans, coincé plusieurs mètres en contrebas d'une berge de la Dour. L'alerte a été lancée par des promeneurs qui venaient d'entendre des cris de détresse. Incapable de remonter par ses propres moyens et épuisé, il risquait d'être emporté par le courant du fleuve. Un quinquagénaire finalement remonté sur la terre ferme grâce à l'action des policiers d'Aqua. Un spectaculaire accident de la circulation dimanche en début de soirée à Esbarèche, en Barousse, dans les Hautes-Pyrénées. Une voiture a violemment percuté un mur. À bord du véhicule, un couple de 83 ans grièvement blessé suite à la collision. Secourus par les pompiers, ils ont été évacués vers le centre hospitalier de Saint-Gaudens. La réouverture de la départementale 921 en direction de Gavarnie. La route était coupée depuis samedi dernier suite à une coulée de boue. Les agents du conseil départemental des Hautes-Pyrénées ont évacué pas moins de 1000 mètres cubes de boue et de pierre pour permettre l'ouverture hier en milieu de matinée de cet axe essentiel en période estivale pour accéder au cirque de Gavarnie. La colère de la famille de Julie Coudoumier, la jeune femme de 31 ans, avait perdu la vie le 31 juillet 2020 après une chute de pierre dans les gorges de Cacueta à Saint-Engrasse dans les Pyrénées-Atlantiques. Le procès programmé le 8 octobre prochain où devait être jugé la mairie pour homicide involontaire ne pourra pas se tenir. Un procès reporté à une date ultérieure. Pas de plongeon en extérieur hier au stade nautique à Pau. En cause, les orages de la nuit de samedi à dimanche qui ont provoqué un dysfonctionnement électrique entraînant la fermeture du bassin extérieur du Pentaglis et des espaces aquasplash. Le retour à la normale était programmé pour ce matin.

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2: Voici un communiqué de la mairie de Castéra-Verduzon. Projet d'habitat inclusif à Castéra-Verduzon. 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En partenariat avec le conseil départemental du Gers, le bailleur Toit de Gascogne et l'ADMR, les élus de Castéra-Verduzon travaillent actuellement sur un projet d'habitat inclusif. Dans la commune, ce projet innovant permettra de proposer une alternative entre le domicile et l'EHPAD. Ce projet, qui pourra accueillir entre 10 et 15 personnes de plus de 65 ans, propose un logement individuel pour chaque habitant qui sera locataire, en complément des espaces de vie partagés qui seront à leur disposition afin de partager des temps communs pour participer à des animations. Un coordinateur sera régulièrement présent afin d'organiser et faciliter la vie collective. Afin de présenter plus en détail le projet à la population, la mairie de Castéra-Verduzon organise le 1er septembre prochain à 18h30 dans ses locaux une réunion d'information publique. En présence des différents partenaires, cette rencontre sera l'occasion d'apporter des réponses aux questions des participants, mais également de présenter un questionnaire à destination des plus de 63 ans, ainsi que des ateliers participatifs qui seront organisés en septembre et octobre. C'était un communiqué de la mairie de Castéra-Verduzon, projet d'habitat inclusif. 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
2: Bonjour, c'est Julie, sexothérapeute et thérapeute de couple. Et je suis ravie de vous retrouver pour un nouveau rendez-vous de Septième ciel et quelques nuages. Avec l'arrivée de l'été, les températures grimpent, les journées s'allongent et les vacances approchent. C'est souvent une période où l'on se sent plus léger, plus disponible et parfois même plus amoureux. Et parmi les fantasmes estivaux les plus répandus, il y en a un qui revient régulièrement.

0: Alors, à votre avis, c'est quoi? Je sais que vous savez. Oui, c'est celui-là. Celui auquel vous pensez, faire l'amour dans l'eau. Que ce soit dans la mer, dans une piscine, dans un lac ou encore dans un jacuzzi, beaucoup imaginent ce moment comme particulièrement romantique, sensuel et spontané. Il faut dire que les films et les séries nous ont vendu de très belles images. Un coucher de soleil, quelques éclats de rire, une baignade improvisée et soudain une scène d'amour parfaite. Mais la réalité, est souvent un peu différente. Hein. La première chose à savoir, c'est que l'eau n'est pas toujours l'ami du confort intime. Contrairement à ce que l'on pourrait croire, elle ne facilite pas forcément les rapports. Au contraire, elle peut diminuer la lubrification naturelle et provoquer des irritations ou des sensations d'inconfort. Autre petit point important, certaines personnes pensent que dans l'eau, les risques sont moindres. Pourtant, il est essentiel de rappeler que les infections sexuellement transmissibles peuvent toujours être transmises et qu'un rapport non protégé reste un rapport sans risque. L'eau ne protège pas. Et même si le risque de grossesse n'est pas lié au fait d'être dans l'eau ou hors de l'eau, certaines croyances persistent encore aujourd'hui. Mais au-delà de l'aspect prévention, cette question nous rappelle quelque chose d'intéressant. Très souvent, ce qui nous attire dans ce fantasme n'est pas seulement l'eau elle-même, c'est ce qu'elle représente, la spontanéité, l'aventure, le jeu, la sensation de sortir du quotidien. Parce que dans la vie intime, ce qui nourrit souvent le désir, ce n'est pas forcément de faire plus. C'est parfois simplement de faire autrement. Changer de décor, prendre le temps de séduire, partager un moment complice, ou encore se surprendre. Alors si l'envie vous prend cet été, pourquoi pas? Mais gardez en tête que le romantisme et la prévention peuvent parfaitement aller ensemble. L'essentiel reste de respecter ses envies, celles de son partenaire, et de prendre soin de soi. Parce qu'une sexualité épanouie, c'est avant tout une sexualité vécue en toute conscience et en toute sécurité. Je vous retrouve donc la semaine prochaine pour une nouvelle chronique de 7e ciel et quelques nuages. En attendant, prenez soin de vous et profitez de votre été. Et surtout, n'oubliez pas de venir faire un tour sur mon site, leboudoirdecarla.com.
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2: Opération sauvetage ce week-end à Dax. Les policiers sont venus en aide à un homme de 57 ans, coincé plusieurs mètres en contrebas d'une berge de la Dour. L'alerte a été lancée par des promeneurs qui venaient d'entendre des cris de détresse. Incapable de remonter par ses propres moyens et épuisé, il risquait d'être emporté par le courant du fleuve. Un quinquagénaire finalement remonté sur la terre ferme grâce à l'action des policiers d'Aqua. Un spectaculaire accident de la circulation dimanche en début de soirée à Esbarèche, en Barousse, dans les Hautes-Pyrénées. Une voiture a violemment percuté un mur. À bord du véhicule, un couple de 83 ans grièvement blessé suite à la collision. Secourus par les pompiers, ils ont été évacués vers le centre hospitalier de Saint-Gaudens. La réouverture de la départementale 921 en direction de Gavarnie. La route était coupée depuis samedi dernier suite à une coulée de boue. Les agents du conseil départemental des Hautes-Pyrénées ont évacué pas moins de 1000

cubes de boue et de pierre pour permettre l'ouverture hier en milieu de matinée de cet axe essentiel en période estivale pour accéder au cirque de Gavarnie. La colère de la famille de Julie Coudoumier, la jeune femme de 31 ans, avait perdu la vie le 31 juillet 2020 après une chute de pierre dans les gorges de Cacueta à Saint-Engraz dans les Pyrénées-Atlantiques. Le procès programmé le 8 octobre prochain où devait être jugée la mairie pour homicide involontaire ne pourra pas se tenir. Un procès reporté à une date ultérieure. Pas de plongeon en extérieur hier au stade nautique à Pau. En cause, les orages de la nuit de samedi à dimanche qui ont provoqué un dysfonctionnement électrique entraînant la fermeture du bassin extérieur du Pentaglisse et des espaces aquasplash. Le retour à la normale était programmé pour ce matin.

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2: DFM 930, nous partons aujourd'hui à Bonnas avec l'association Bonnas Art et Nature. J'ai avec moi Odile Lambay, bonjour.
3: Bonjour.
2: Nous avons aussi Philippe Gé, que nous connaissons, bonjour. Et Philippe Laborde, qui est le président de cette association.
4: Bonjour, oui, tout à fait, je suis le président. Oui.
2: Depuis quand elle existe?
4: Alors, l'association a été créée en décembre 2008. Donc ça fait déjà quelques années et elle a pour vocation de dynamiser la vie culturelle locale en mêlant expression artistique et patrimoine, voilà, d'une manière générale.
2: Vous êtes nombreux au sein de cette association, alors déjà dans le bureau, vous faites tous partie du bureau là ?
5: Oui.
3: Oui, oui, mm-hmm. Ça reste une petite association.
2: D'accord. L'idée, quand on entend Bonnas Art et Nature, on comprend le côté artistique et le côté nature, ça serait plutôt quoi ?
3: Alors on va travailler sur le côté nature, mais on aimerait bien faire découvrir où la faune, la flore locale, ou éventuellement de sensibiliser sur les étoiles, faire une soirée. Bon, pour l'instant, on est plus art que nature.
2: Si on parle de ce village, c'est un petit village au-dessus de Castéra-Verduzan, il y a combien d'âmes ?
5: À Bonnas, il y a, on va dire, entre 100 et 130 habitants.
3: Très jolie église, on a une très belle mairie, une très belle salle des fêtes...
2: D'accord, donc ça c'est important, voilà, on peut visiter. Et puis il y a ce grand parc avec ce château qui est privé, mais qui est magnifique.
4: Qui est privé, oui, effectivement.
2: Ouais, voilà. Dans les jours à venir, à la rentrée, il y a des petites choses prévues ?
4: Le 19 août, le mercredi 19 août, donc à partir de 21h30, on a un ciné plein air qui est prévu, en partenariat avec la communauté des communes du Grand Auch, cœur de Gascogne, mm-hmm. avec Ciné 32. Donc c'est un film qui s'appelle Le rêve américain, et en fait qui retrace le parcours de deux personnes qui se lancent sans agent, sans contact, pour devenir des agents majeurs de joueurs de la NBA.
2: D'accord.
4: Voilà. Pour compléter là, sur cet événement-là, avant la projection, on a organisé également...
3: une petite animation musicale.
4: Voilà, une animation musicale, voilà, avec un accordéoniste chanteur, voilà, qui sera là à partir de 19h30. Il y aura également un food truck, il y aura une buvette également. Voilà, avec,
2: Alors, je ne sais pas si chez vous c'est pareil, mais normalement, tous les films diffusés en plein air cet été, avant le film, il y a un clip vidéo d'une artiste de Florence qui est aussi diffusée, Céline Aviani. On ne vous a peut-être pas parlé. C'est en préambule au film, souvent, le clip est diffusé parce qu'il a été tourné entre Auch, Géguin, Florence, Condon, Vic Fezensac, c'est pour ça. Donc, vous risquez à voir ce clip de Céline Aviani et ça va danser. Ça.
4: D'accord, super. Voilà. On prend l'information.
2: On prend l'information. Et ensuite, alors, pour la rentrée ?
4: Alors, pour la rentrée, ça sera ensuite le 13 septembre. Donc là, ça va être un concert musical au niveau de l'église de Bonnas, qui sera joué par le trio Madalena, accompagné de Delphine Guéry, et qui proposera en fait un spectacle intitulé L'Instant Baroque, un spectacle qui intègre des musiques de compositeurs d'Handel, Kantz et Vivaldi. Et ensuite, dans un dernier temps, le 5 décembre, on aura une pièce de théâtre jouée par les Trétovicois, qui sera proposée le samedi soir à 20h30 à la salle des fêtes de Bonnas.
2: Est-ce qu'on en profite pour demander s'il y a des gens qui veulent vous rejoindre ? Comment on fait pour vous contacter ? Est-ce qu'on peut rejoindre cette association et proposer des idées ?
5: Oui, oui. Oui, bien sûr. Alors, on accueille tout le monde, vraiment. Ouais. On serait très heureux de pouvoir faire grossir l'association. Juste, je complète pour la journée du mois de décembre. Nous aurons aussi, normalement, une exposition dans la salle des fêtes de photos d'oiseaux qui auront été réalisées par une personne de notre connaissance.
2: Très bien. Donc, une photo d'oiseaux, mais de la région.
5: Oui.
2: Bien. Qu'est-ce qu'on peut dire de plus sur cette association qui s'appelle, on rappelle, Bonnas Art et Nature ?
4: On peut communiquer une adresse mail pour nous joindre. Donc, BAEN32410@gmail.com. On a également une page Facebook. Bonnas avec un B majuscule, art et nature tout attaché avec un A majuscule.
2: Quelque chose à rajouter ?
4: Venez nombreux, déjà le 19 août, il fera beau.
3: Voilà, ça sera mercredi soir.
4: Voilà, pour une petite soirée détente, voilà, bien sympa.
2: Si jamais il pleut, ça se fait où ?
4: Si jamais il pleut, c'est annulé.
2: Carrément, vous n'allez pas à la salle des fêtes ?
5: C'est en plein air. Hein.
2: Parce que cette soirée ciné, vous attendez combien de personnes ? Vous mettez combien de chaises à la disposition ?
4: On attend 200 personnes.
5: Il y aura 200 chaises.
4: Petite précision concernant la soirée, donc c'est totalement gratuit.
2: Ben merci, je crois qu'on a découvert un peu cette association Bonas Art et Nature qui va se développer et peut-être un petit peu plus de nature à l'avenir.
3: On l'espère.
2: Ah, ça serait bien.
5: Ben, nous, de toute façon, on recherche toutes les possibilités. Ce qui nous importe, c'est de faire chaque année au moins 3 manifestations sur le village. C'est important de voir que la culture n'est pas réservée aux grandes villes, mais que dans les petits villages, les tout petits villages, il peut y avoir une petite place pour elle.
4: Dernier complément d'information, voilà, les personnes qui auraient des projets ou des expos ou des choses particulières à proposer avec lesquelles on pourrait travailler, il n'y a pas de souci, elles seront les bienvenues et on étudiera chaque proposition, bien évidemment.
2: Très bien, merci beaucoup. On rappelle donc Bonas Art et Nature avec Odile et Philippe. Merci d'être venu à DFM 930.
3: Merci à vous.

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2: Agent d'entretien de propreté de locaux à Condon, garde d'enfants à domicile en CDI à Condon, directeur de centre social en CDI à Condon et pâtissier en CDI à Condon, opérateur de production et conditionnement en CDI à Béraud, auxiliaire de vie en CDI à Valence-sur-Béise, conducteur de travaux réseau énergie en CDI à Valence-sur-Béise, auxiliaire de vie en CDI à Saint-Puy, tracteuriste polyvalent en CDI à Montréal, employé de maison en CDI à Castéra-Verduzan et infirmier en CDI à Castéra-Verduzan, couvreur zingueur en CDI à Lectoure, mécanicien en CDI à Lectoure et chargé d'études de prix en CDI à Lectoure, vendeur en boulangerie pâtisserie en CDI à Vic-Fezensac, employé de maison en CDI à Vic-Fezensac et auxiliaire de vie en CDI à Vic-Fezensac, conducteur, livreur, installateur en CDI à Eauze, agent d'entretien de propreté de locaux en CDI à Eauze, poseur de profil aluminium et accessoires en CDI à Stafford, agent d'entretien de nettoyage industriel à Florence, animateur CLAE en CDI à Florence et assistant achat projet en CDI à Florence, préparateur de commandes en CDI à Démus, chauffeur en citerne alimentaire du bétail en CDI à Montestruc-sur-Gers, commercial en biens de consommation auprès des entreprises en CDI dans le Gers, aide électricien monteur réseau en CDI dans le Gers, boucher en CDI dans le Gers et ergothérapeute en CDI dans le Gers.
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5: Ils l'ont fait, pourquoi pas vous? 3 minutes chrono pour découvrir les entreprises inspirantes du Gers. Nous retrouvons Marine Zwereb, les mains d'éveil animal.
6: Bonjour.
5: Bonjour Marine. Marine, nous revenons sur votre activité. Quel message vous donnez ou vous pourrez apporter à un propriétaire qui hésite à vous consulter?
6: Je pense que le soin que j'offre ne peut pas faire de mal à l'animal et que vu que c'est vraiment un usage exclusivement avec les mains, l'animal prend du soin ce qu'il a envie. Donc au mieux, ça l'aide. Au pire, ça change pas.
5: D'accord, donc ça ne peut de toute façon que soit rester dans le même état, soit le soulager.
6: Tout à fait.
5: Est-ce que vous avez eu dans votre parcours une expérience justement d'un animal que vous avez ausculté, sur lequel vous avez posé vos mains, qui était dans un état, on va dire, difficile et que vous avez amené à un soulagement notable?
6: Alors oui, j'ai un exemple en tête, c'est un cheval qui a chuté et il y avait une boiterie visuelle, vraiment c'était flagrant. Le vétérinaire est passé, il a fait son traitement et suite à ça, il y avait une persistance au niveau de cette boiterie. Donc la propriétaire m'a appelé, on a convenu d'un rendez-vous, donc j'ai fait ma séance et elle m'a envoyé un message 3 jours après pour me dire « mais ça va vachement mieux ». Donc du coup, la boiterie a été réglée sur les 3 semaines qui ont suivi le soin.
5: Donc en dehors, par exemple, d'un problème vraiment visuel, vous agissez et vous posez vos mains pour d'autres problèmes qui ne sont pas forcément visibles à l'œil nu mais qui soulagent l'animal?
6: Oui, c'est ça. Les troubles locomoteurs, ce sont des choses que les propriétaires remarquent en premier, mais il y a aussi les troubles digestifs, urogénitaux, ou les troubles de comportement, par exemple un animal qui dort beaucoup, c'est pas juste un animal qui est fatigué, c'est peut-être un animal qui souffre. Ou par exemple les suivis, animal âgé, animal en croissance, etc. Donc le panel est assez large et parfois même les troubles digestifs peuvent poser des troubles locomoteurs, par exemple.
5: Ça fait partie d'une chaîne en fait, hein, quand
6: c'est
5: on
6: ça.
5: Commence à mettre le doigt sur quelque chose. Alors le doigt c'est les mains pour vous en tout cas,
6: oui.
5: Ça fait partie aussi d'un diagnostic qui va venir au fur et à mesure pour aller régler certains problèmes.
6: C'est ça. Je pense que dans ma pratique, je prends l'animal dans sa globalité, son milieu de vie, comment il fonctionne, comment le propriétaire souhaite le travailler ou non, vraiment dans son quotidien. Et ensuite, je me dis, ok, aujourd'hui, il y a ça, ça, ça et ça, il mange ça, on voit ça, donc peut-être qu'il faudrait que j'aille voir ça. Et après, je pose mes mains, je regarde, ah là, il y a une tension ici, là, j'observe ça en le regardant, donc il y a peut-être une sensibilité à cet endroit-là.
5: La difficulté que vous rencontrez, c'est le déplacement, parce que vous travaillez sur tout le Gers?
6: Oui, tout le département. Au niveau du déplacement, pour l'instant, je pense que le plus dur, c'est quand on m'amène dans une ferme à Perdu-sur-Gers et que en fait, le GPS m'amène chez le voisin plutôt qu'à l'adresse précise. Mais en général, ça se passe plutôt bien parce que j'appelle les propriétaires, je leur dis « excusez-moi, je suis perdue, mais je suis là ».
5: De toute façon, il y a toujours un moyen de se retrouver aujourd'hui, hein. On a les outils pour ça. Et en tout cas, si on vous attend pour soulager les animaux, vous êtes toujours la bienvenue.
6: C'est ça.
5: Marine, quel conseil vous donneriez à quelqu'un qui veut se lancer?
6: Je pense qu'aujourd'hui, pour se lancer, il faut être très motivé. Il ne faut pas avoir peur de poser des questions. Surtout, il ne faut pas douter de soi. Parce que si on a l'idée et qu'on ose se lancer, c'est déjà 90% du travail.
5: Comment on peut vous joindre, Marine, aujourd'hui?
6: Sur les réseaux sociaux, Instagram et Facebook, principalement Instagram, avec le pseudo Les Mains d'Éveil Animal, ou par téléphone au 07 71 27 34 76.
5: Merci beaucoup, Marine Zwereb. Donc, Les Mains d'Éveil Animal. Nous avons exploré votre univers. Merci beaucoup. Nous nous retrouvons la semaine prochaine. Ils l'ont fait. Pourquoi pas vous? 3 minutes chrono pour découvrir les entreprises inspirantes du Gers.
6: Merci.
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2: Accident de la route dimanche soir à Lombez dans le Gers. Un automobiliste a perdu le contrôle de son véhicule qui a fini sa course contre un poteau. Pas de blessés, mais les gendarmes sont intervenus rapidement. L'occasion de constater que le conducteur, un homme de 55 ans, roulait en état d'ivresse. Son permis de conduire lui a été immédiatement retiré. Il sera également prochainement poursuivi devant la justice. Nos confrères de la Semaine des Pyrénées reviennent sur un arrêté en préparation du côté de Bagnères-de-Bigorre. Suite à plusieurs faits et autres incivilités, la mairie prépare un arrêté qui obligera les propriétaires de chiens à les tenir en laisse dans l'ensemble de l'espace urbain, y compris les jardins et les parcs publics, et de rappeler qu'une amende de 35 € existe pour divagation et 135 € pour les déjections non ramassées. Les férias de Dax de retour dès demain mercredi. Programmation très riche pour ces fêtes avec de très nombreux concerts et autres bandas. L'an dernier, sur les 5 jours de festivités, pas moins de 1 228 000 festaires avaient fait le déplacement. Et cette année, un accent particulier sera mis sur la sécurité. N'oubliez pas, celui qui conduit, c'est celui qui ne boit pas. Avec des contrôles d'alcoolémie qui seront particulièrement renforcés dans plusieurs endroits stratégiques de la ville ou d'accès à la ville. Et puis, un nouvel équipement hôtelier du côté du domaine skiable du Grand Tourmalet et plus précisément versant la Mongie. La RAC, l'Agence Régionale d'Aménagement et de Construction, va construire un nouvel hôtel 4 étoiles, un projet porté tout d'abord par le groupe Accor qui s'était désisté, un établissement

qui s'installera en lieu et place de deux anciens immeubles vétustes et démolis en amont de l'opération. La livraison de ce nouvel hôtel est prévue en juillet 2028. Et puis J-1 avant l'éclipse solaire dans la région. Le département des Pyrénées-Atlantiques sera aux premières loges avec jusqu'à 99,5% du soleil qui sera masqué à Biarritz. Ce sera un peu moins à Pau, 99%, et à Tarbes avec 98,9% de la surface du soleil qui sera masquée. Les autorités sanitaires de leur côté préviennent, des lunettes de protection spécifiques sont indispensables pour observer ce phénomène.

0: La météo.
1: Alors les températures ce soir vont rester très chaudes. On va démarrer la soirée ciel étoilé, 29 degrés, vigilance orange qui reste en cours. Au cœur de la nuit, ça ne va pas descendre en dessous des 22 degrés. Demain, mercredi 12 août, nous aurons le matin déjà à midi 25 degrés à Valence-sur-Béise. L'après-midi, les valeurs dépassent les 38 à 39 degrés entre Castéra-Verduzan, Vic, Condon, Agen et Nérac. Soyez prudents, belle soirée avec DFM.

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2: Sur DFM 930, nous partons aujourd'hui au musée du paysan gascon à Toujouse. Et j'ai le plaisir de retrouver Paul. Bonjour Paul.
3: Bonjour.
2: Paul Dugarry est avec nous avec une soirée exceptionnelle, une journée exceptionnelle. Ça sera le 19 août. C'est la première soirée que vous organisez de ce style, pardon ?
3: Non. C'est des soirées comme celle-là, on en organise chaque année. Souvent sur les mois de juillet ou août. Les personnes sont en vacances. Et qu'il y a également des visiteurs sur le territoire.
2: Alors, à l'occasion de cette soirée, il y a beaucoup de choses qui vont se préparer. Ça démarre 18h30. Allez, on y va, on déroule. Expliquez-nous tout.
3: La soirée se déroule le mercredi 19 août à partir de 18h30 avec une randonnée pédestre pour découvrir les paysages de la commune, donc de Toujouse. Donc c'est une petite randonnée de 6 km à travers des chemins et des sentiers de randonnée.
2: Dites-moi, cette partie du Gers, elle a une particularité au niveau de ces sentiers. Il y a peut-être des choses qu'on ne voit pas, par exemple, si on va à l'île Jourdain.
3: Oui, alors voilà, on a notamment sur la commune une belle église. On a également après les arènes du village et bien sûr, on fera une boucle par le musée du paysan gascon.
2: C'est obligatoire. Et au niveau de la forêt, c'est plutôt forêt landaise ?
3: Non. On est quand même, on n'a pas trop de pins. On est quand même sur des forêts gersoises.
2: 19h30, ça c'est un bon moment. Ce fameux repas grillade.
3: Avec du melon en entrée, des grillades en plat accompagné de frites et bien sûr une part de pastis gascon accompagné du café pour le dessert.
2: Ah oui, là aussi le pastis gascon à ne pas oublier dans ce genre de soirée. Ça fait partie de la tradition. 20h45, un moment assez exceptionnel, une initiation aux danses traditionnelles. Alors quand on dit aux danses traditionnelles, il y en aura plusieurs.
3: On peut avoir des bourrées, des valses, des rondos, des mazurkas, des polkas et bien d'autres. Et on travaille avec une association qui s'appelle Tojosa Culture et Tradition, qui est une association sur la commune et qui propose justement des initiations à ces danses-là. Donc c'est bien sûr ouvert aux débutants, pour les adultes comme pour les enfants.
2: Et ensuite, le fameux bal trad.
3: Alors cette année, c'est un groupe des Hautes-Pyrénées qui va venir, le groupe Pialotes des Cordes. C'est un groupe composé de 4 musiciens qui mêlent des compositions originales et des airs plus traditionnels, avec notamment le violon, l'accordéon, la guitare, de la contrebasse et bien sûr les chants. Et donc il y aura la piste de danse au musée pour justement danser ces danses apprises plus tôt lors de l'initiation.
2: Voilà, et ça c'est génial parce qu'avec DFM on va faire gagner 2 entrées pour ce bal. Alors tout ça sur la même journée organisée par ce musée du paysan gascon. Est-ce qu'on peut en dire 2 petits mots sur ce musée? Vous êtes à Toujouse, pour situer Toujouse entre telle et telle ville.
3: Alors, Toujouse, c'est vraiment à l'ouest du département. Par rapport à Castéra-Verduzan, on est donc à une heure de route, donc direction ouest, donc direction Nogaro, direction Eos. Et après, une fois que vous êtes à Eos ou à Nogaro, il reste plus que 15-20 minutes pour arriver jusqu'au musée.
2: Un musée ouvert en saison tous les jours ?
3: Du mardi au dimanche, de 10h à 12h30 et de 14h à 19h.
2: Y a-t-il de nouvelles pièces que vous avez rentrées ? Y a-t-il de nouvelles choses à découvrir ?
3: Alors oui, on reçoit encore chaque année des dons dans nos collections. Il y a au musée des thématiques, des grandes thématiques autour de la vigne et du vin. Hein, on est dans le pays du bazar maniaque. On a toute une thématique autour des savoir-faire avec des métiers artisanaux. Et après une partie sur l'agriculture plus générale avec les moissons, la fenaison. Et on a toujours des collections, de nouvelles pièces qui viennent enrichir les collections. Là récemment, on a maintenant un tracteur, un Farmal Cub, qui est un tracteur connu des amateurs de vieux tracteurs. Et on a également reçu récemment, par exemple, une maquette. C'est une maquette qui fait 2 mètres par 3 mètres d'un corps de ferme, avec donc la belle maison bourgeoise, la maison des domestiques, les étables. Alors, ce qui est beau, c'est qu'il y a tout l'extérieur des bâtiments qui est fait, mais également tout l'intérieur des bâtiments qui a été réalisé par le monsieur qui nous en a fait don.
2: Paul Dugarry, on rappelle, la journée du mercredi 19 août pour une soirée gasconne, c'est au musée du paysan gascon et aux alentours. D'ailleurs, le bal se fait où ? Il y a une salle ou c'est dehors ?
3: Alors, c'est en extérieur, directement au musée. On a une piste de danse au musée. On a donc avec les petites guinguettes, les petits petites lumières. Donc c'est vraiment l'ambiance traditionnelle des bals de l'époque.
2: Eh bien, c'est bien. On espère que les gens reprendront contact avec vous et viendront aussi s'amuser comme au bon vieux temps avec ce bal trad. Et juste avant, vous avez une initiation aux danses. Donc il y a de quoi passer une très belle soirée. Merci encore, Paul Dugarry. Et bonne fin d'été et peut-être fin de vacances. Vous travaillez jusqu'à la fin des vacances ou vous partez avant?
3: Oui, c'est ça. Pour nous, c'est jusqu'à la fin, jusqu'à octobre.
2: D'accord. Eh bien, bon courage. Merci beaucoup.
3: Merci à vous. Bonne journée.
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0: La météo.
1: Alors les températures ce soir vont rester très chaudes. On va démarrer la soirée ciel étoilé, 29 degrés, vigilance orange qui reste en cours. Au cœur de la nuit, ça ne va pas descendre en dessous des 22 degrés. Demain, mercredi 12 août, nous aurons le matin déjà à midi 25 degrés à Valence-sur-Béise. L'après-midi, les valeurs dépassent les 38 à 39 degrés entre Castéra-Verduzan, Vic, Condon, Agen et Nérac. Soyez prudents, belle soirée avec DFM.
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0: Bonsoir à toutes et tous. 35 départements passeront demain en vigilance orange canicule et c'est une très grande partie du pays qui sera concernée par les fortes chaleurs, à l'exception des Hauts-de-France, du Grand Est et de certains départements des Pyrénées. On attend localement plus de 40 degrés, autour de 38 degrés sur l'Île-de-France. Le pic de ce nouvel épisode va durer jusqu'en fin de semaine. Conséquence, avec la chaleur, un afflux massif de méduses est en cours dans la mer du Nord et impacte les stations de pompage de la centrale nucléaire de Gravelines. 3 des 6 réacteurs sont à l'arrêt depuis hier. Bonne nouvelle en revanche pour demain, il fera chaud mais il fera beau. Le ciel s'annonce dégagé à l'heure de l'éclipse sur la plupart des régions selon Météo France. L'événement va débuter à partir de 19h30. Mais encore faut-il avoir des lunettes de protection certifiées pour pouvoir en profiter. Ceux qui n'ont pas anticipé étaient nombreux à les chercher aujourd'hui. On peut encore espérer en trouver en pharmacie, chez les opticiens ou dans certaines grandes surfaces. Mais les pénuries sont nombreuses. Nouvelle hausse du prix du gaz à venir. À partir du 1er septembre, le prix de référence va augmenter de 5,6%. Annonce de la Commission de régulation de l'énergie. Près de 6 millions de foyers sont concernés. Le bilan s'alourdit encore en Colombie. Le tremblement de terre d'hier a fait au moins 181 morts et plus de 1300 blessés. Dernier décompte de l'association des maires colombiens qui évoque aussi 165 bâtiments effondrés. Les recherches se poursuivent pour retrouver des survivants dans les décombres. Et puis au championnat d'Europe de natation, à suivre à partir de 18h30 la finale du 200 mètres d'eau avec Pauline Maillot, puis celle du 50 mètres papillon avec Maxime Grousset et la finale du 100 mètres nage libre avec les Françaises Marie Wattel et Beryl Gastadello. Et puis notez aussi la performance de Nathan Muratori sur le 200 mètres d'eau. Le nageur de 18 ans a signé le meilleur temps des séries ce matin et battu au passage le record du monde de junior. Sa demi-finale sera à suivre vers 19h tout à l'heure. Et c'est la fin de ce rendez-vous d'information. Très bonne fin de journée.
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0: La météo.
1: Alors les températures ce soir vont rester très chaudes. On va démarrer la soirée ciel étoilé, 29 degrés, vigilance orange qui reste en cours. Au cœur de la nuit, ça ne va pas descendre en dessous des 22 degrés. Demain, mercredi 12 août, nous aurons le matin déjà à midi 25 degrés à Valence-sur-Béise. L'après-midi, les valeurs dépassent les 38 à 39 degrés entre Castéra-Verduzan, Vic, Condon, Agen et Nérac. Soyez prudents, belle soirée avec DFM.

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3: Voici les offres d'emploi de cette semaine. En CDD, assistant administratif des services de gestion comptable à Condon. Assistant social en CDD à Condon. Agent des espaces aquatiques en CDD à Condon. Agent de production en industrie alimentaire en CDD à Valence-sur-Béise. Tractoriste agricole en CDD à Blasiette. Ouvrier agricole en CDD à Marcelan. Aide à domicile en CDD à Gondrin. Chef de réception ou assistant direction en CDD à Castéra-Verduzan. Auxiliaire de vie en CDD à Castéra-Verduzan. Assistant mandataire judiciaire à la protection des majeurs en CDD à Lectoure. Monteur câbleur en électronique en CDD à Lectoure. Et apprenti cuisinier en CDD à Lectoure. Cuisinier de collectivité en CDD à Vic-Fezensac. Chaudronnier fabricant acier et inox en CDD à Vic-Fezensac. Et aide-soignant en CDD à Vic-Fezensac. Aide cuisinier, agent de restauration collective en CDD à EOS. Directeur à l'AE en CDD à EOS. Et aide à domicile en CDD à EOS. Assistant administratif, agence immobilière en CDD à Florence. Psychologue au premier degré en CDD à Florence. Et assistant administratif qualifié en CDD à Florence. Commis de cuisine en CDD à Ordan-la-Roque. Aide réceptionniste en silo en CDD à Roquelaure. Graphiste en CDD à Manciette. Commis de cuisine en CDD à Manciette. Aide agricole en viticulture en CDD dans le Gers. Ouvrier agricole viticulture en CDD dans le Gers. Et technicien modem en CDD dans le Gers.
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2: Accident de la route dimanche soir à Lombez dans le Gers. Un automobiliste a perdu le contrôle de son véhicule qui a fini sa course contre un poteau. Pas de blessés, mais les gendarmes sont intervenus rapidement. L'occasion de constater que le conducteur, un homme de 55 ans, roulait en état d'ivresse. Son permis de conduire lui a été immédiatement retiré. Il sera également prochainement poursuivi devant la justice. Nos confrères de la Semaine des Pyrénées reviennent sur un arrêté en préparation du côté de Bagnères-de-Bigorre. Suite à plusieurs faits et autres incivilités, la mairie prépare un arrêté qui obligera les propriétaires de chiens à les tenir en laisse dans l'ensemble de l'espace urbain, y compris les jardins et les parcs publics, et de rappeler qu'une amende de 35 euros existe pour divagation et 135 euros pour les déjections non ramassées. Les férias de Dax de retour dès demain mercredi. Programmation très riche pour ces fêtes avec de très nombreux concerts et autres bandas. L'an dernier, sur les 5 jours de festivités, pas moins de 1 228 000 festaires avaient fait le déplacement. Et cette année, un accent particulier sera mis sur la sécurité. N'oubliez pas, celui qui conduit, c'est celui qui ne boit pas. Avec des contrôles d'alcoolémie qui seront particulièrement renforcés dans plusieurs endroits stratégiques de la ville ou Dax. C'est à la ville. Et puis, un nouvel équipement hôtelier du côté du domaine skiable du Grand Tourmalet et plus précisément versant la Mongie. La RAC, l'Agence Régionale d'Aménagement et de Construction, va construire un nouvel hôtel 4 étoiles, un projet porté tout d'abord par le groupe Accor qui s'était désisté. Un établissement qui s'installera en lieu et place de deux anciens immeubles vétustes et démolis en amont de l'opération. La livraison de ce nouvel hôtel est prévue en juillet 2028. Et puis J-1 avant l'éclipse solaire dans la région. Le département des Pyrénées-Atlantiques sera aux premières loges avec jusqu'à 99,5% du soleil qui sera masqué à Biarritz. Ce sera un peu moins à Pau, 99%, et à Tarbes avec 98,9% de la surface du soleil qui sera masquée. Les autorités sanitaires de leur côté préviennent, des lunettes de protection spécifiques sont indispensables pour observer ce phénomène.

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1: Alors les températures ce soir vont rester très chaudes. On va démarrer la soirée ciel étoilé, 29 degrés, vigilance orange qui reste en cours. Au cœur de la nuit, ça ne va pas descendre en dessous des 22 degrés. Demain, mercredi 12 août, nous aurons le matin déjà à midi 25 degrés à Valence-sur-Béise. L'après-midi, les valeurs dépassent les 38 à 39 degrés entre Castéra-Verduzan, Vic, Condon, Agen et Nérac. Soyez prudents, belle soirée avec DFM.
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6: Bonjour, c'est Julie, sexothérapeute et thérapeute de couple. Et je suis ravie de vous retrouver pour un nouveau rendez-vous de septième ciel et quelques nuages. Avec l'arrivée de l'été, les températures grimpent, les journées s'allongent et les vacances approchent. C'est souvent une période où l'on se sent plus léger, plus disponible et parfois même plus amoureux. Et parmi les fantasmes estivaux les plus répandus, il y en a un qui revient régulièrement. Alors à votre avis, c'est quoi? Je sais que vous savez. Oui, c'est celui-là. Celui auquel vous pensez, faire l'amour dans l'eau. Que ce soit dans la mer, dans une piscine, dans un lac ou encore dans un jacuzzi, beaucoup imaginent ce moment comme particulièrement romantique, sensuel et spontané. Il faut dire que les films et les séries nous ont vendu de très belles images. Un coucher de soleil, quelques éclats de rire, une baignade improvisée et soudain une scène d'amour parfaite. Mais la réalité, est souvent un peu différente. Hein. La première chose à savoir, c'est que l'eau n'est pas toujours l'ami du confort intime. Contrairement à ce que l'on pourrait croire, elle ne facilite pas forcément les rapports. Au contraire, elle peut diminuer la lubrification naturelle et provoquer des irritations ou des sensations d'inconfort. Autre petit point important, certaines personnes pensent que dans l'eau, les risques sont moindres. Pourtant, il est essentiel de rappeler que les infections sexuellement transmissibles peuvent toujours être transmises et qu'un rapport non protégé reste un rapport sans risque. L'eau ne protège pas. Et même si le risque de grossesse n'est pas lié au fait d'être dans l'eau ou hors de l'eau, certaines croyances persistent encore aujourd'hui. Mais au-delà de l'aspect prévention, cette question nous rappelle quelque chose d'intéressant. Très souvent, ce qui nous attire dans ce fantasme n'est pas seulement l'eau elle-même. C'est ce qu'elle représente, la spontanéité, l'aventure, le jeu, la sensation de sortir du quotidien. Parce que dans la vie intime, ce qui nourrit souvent le désir, ce n'est pas forcément de faire plus. C'est parfois simplement de faire autrement. Changer de décor, prendre le temps de séduire, partager un moment complice, ou encore se surprendre. Alors si l'envie vous prend cet été, pourquoi pas? Mais gardez en tête que le romantisme et la prévention peuvent parfaitement aller ensemble. L'essentiel reste de respecter ses envies, celles de son partenaire, et de prendre soin de soi. Parce qu'une sexualité épanouie, c'est avant tout une sexualité vécue en toute conscience et en toute sécurité. Je vous retrouve donc la semaine prochaine pour une nouvelle chronique de 7e ciel et quelques nuages. En attendant, prenez soin de vous et profitez de votre été. Et surtout, n'oubliez pas de venir faire un tour sur mon site, leboudoirdecarla.com.
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0: Bonsoir à toutes et tous. 35 départements passeront demain en vigilance orange canicule et c'est une très grande partie du pays qui sera concernée par les fortes chaleurs, à l'exception des Hauts-de-France, du Grand Est et de certains départements des Pyrénées. On attend localement plus de 40 degrés, autour de 38 degrés sur l'Île-de-France. Le pic de ce nouvel épisode va durer jusqu'en fin de semaine. Conséquence, avec la chaleur, un afflux massif de méduses est en cours dans la mer du Nord et impacte les stations de pompage de la centrale nucléaire de Gravelines. 3 des 6 réacteurs sont à l'arrêt depuis hier. Bonne nouvelle en revanche pour demain, il fera chaud mais il fera beau. Le ciel s'annonce dégagé à l'heure de l'éclipse sur la plupart des régions selon Météo France. L'événement va débuter à partir de 19h30. Mais encore faut-il avoir des lunettes de protection certifiées pour pouvoir en profiter. Ceux qui n'ont pas anticipé étaient nombreux à les chercher aujourd'hui. On peut encore espérer en trouver en pharmacie, chez les opticiens ou dans certaines grandes surfaces. Mais les pénuries sont nombreuses. Nouvelle hausse du prix du gaz à venir. À partir du 1er septembre, le prix de référence va augmenter de 5,6%. Annonce de la Commission de régulation de l'énergie. Près de 6 millions de foyers sont concernés. Le bilan s'alourdit encore en Colombie. Le tremblement de terre d'hier a fait au moins 181 morts et plus de 1300 blessés. Dernier décompte de l'association des maires colombiens qui évoque aussi 165 bâtiments effondrés. Les recherches se poursuivent pour retrouver des survivants dans les décombres. Et puis au championnat d'Europe de natation, à suivre à partir de 18h30, la finale du 200 mètres d'eau avec Pauline Mailleux, puis celle du 50 mètres papillon avec Maxime Grousset et la finale du 100 mètres nage libre avec les Françaises Marie Wattel et Beryl Gastadello. Et puis notez aussi la performance de Nathan Muratori sur le 200 mètres d'eau. Le nageur de 18 ans a signé le meilleur temps des séries ce matin et battu au passage le record du monde junior. Sa demi-finale sera à suivre vers 19h tout à l'heure. Et c'est la fin de ce rendez-vous d'information. Très bonne fin de journée.
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0: La météo.
1: Alors les températures ce soir vont rester très chaudes. On va démarrer la soirée ciel étoilé, 29 degrés, vigilance orange qui reste en cours. Au cœur de la nuit, ça ne va pas descendre en dessous des 22 degrés. Demain, mercredi 12 août, nous aurons le matin déjà à midi 25 degrés à Valence-sur-Béise. L'après-midi, les valeurs dépassent les 38 à 39 degrés entre Castéra-Verduzan, Vic, Condon, Agen et Nérac. Soyez prudents, belle soirée avec DFM.

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2: DFM 930, nous partons aujourd'hui à Bonnasse avec l'association Bonnasse Art et Nature. J'ai avec moi Odile Lambay, bonjour.
3: Bonjour.
2: Nous avons aussi Philippe Jay, que nous connaissons, bonjour. Et Philippe Laborde, qui est le président de cette association.
4: Bonjour, oui, tout à fait, je suis le président. Oui.
2: Depuis quand elle existe?
4: Alors, l'association a été créée en décembre 2008. Donc ça fait déjà quelques années, et elle a pour vocation de dynamiser la vie culturelle locale en mêlant expression artistique et patrimoine, voilà, d'une manière générale.
2: Vous êtes nombreux au sein de cette association, alors déjà dans le bureau, vous faites tous partie du bureau là ?
4: Oui,
3: ça reste une petite association.
2: D'accord. L'idée, quand on entend Bonnasse Art et Nature, on comprend le côté artistique, et le côté nature, ça serait plutôt quoi ?
3: Alors on va travailler sur le côté nature, mais on aimerait bien faire découvrir où la faune, la flore locale, ou éventuellement de sensibiliser sur les étoiles, faire une soirée. Bon, pour l'instant, on est plus art que nature.
2: Si on parle de ce village, c'est un petit village au-dessus de Castéra-Verduzan, il y a combien d'âmes ?
5: À Bonnasse, il y a, on va dire, entre 100 et 130 habitants.
3: Très jolie église, on a une très belle mairie, une très belle salle des fêtes.
2: D'accord, donc ça c'est important, voilà, on peut visiter. Et puis il y a ce grand parc avec ce château qui est privé, mais qui est magnifique.
4: Qui est privé, oui, effectivement.
2: Ouais, voilà. Dans les jours à venir, à la rentrée, il y a des petites choses prévues ?
4: Le 19 août, le mercredi 19 août, donc à partir de 21h30, on a un ciné plein air qui est prévu, en partenariat avec la communauté des communes du Grand Auch, cœur de Gascogne, avec Ciné 32. Donc c'est un film qui s'appelle Le rêve américain, et en fait qui retrace le parcours de deux personnes qui se lancent sans agent, sans contact, pour devenir des agents majeurs de joueurs de la NBA.
2: D'accord.
4: Voilà. Pour compléter là sur cet événement-là, avant la projection, on a organisé également
3: une petite animation musicale.
4: Voilà, une animation musicale, voilà, avec un accordéoniste chanteur, voilà, qui sera là à partir de 19h30. Il y aura également un food truck, il y aura une buvette également, voilà.
2: Alors je ne sais pas si chez vous c'est pareil, mais normalement, tous les films diffusés en plein air cet été, avant le film, il y a un clip vidéo d'une artiste de Florence, qui est aussi diffusée, Céline Aviané. On ne vous a peut-être pas parlé. C'est en préambule au film, souvent, le clip est diffusé, parce qu'il a été tourné entre Auch, Jéguin, Florence, Condon, Vic Fezensac, c'est pour ça. Donc, vous risquez à voir ce clip de Céline Aviané, et ça va danser. Ça.
4: D'accord, super. Voilà. On prend l'information.
2: Et ensuite, alors, pour la rentrée ?
4: Alors, pour la rentrée, ça sera ensuite le 13 septembre. Donc là, ça va être un concert musical au niveau de l'église de Bonnasse, qui sera joué par le trio Madalena, accompagné de Delphine Guéry, et qui proposera en fait un spectacle intitulé L'Instant Baroque, un spectacle qui intègre des musiques de compositeurs d'Handel, Kantz et Vivaldi. Et ensuite, dans un dernier temps, le 5 décembre, on aura une pièce de théâtre jouée par les Trétovicois, qui sera proposée le samedi soir à 20h30 à la salle des fêtes de Bonnasse.
2: Est-ce qu'on en profite pour demander s'il y a des gens qui veulent vous rejoindre ? Comment on fait pour vous contacter ? Est-ce qu'on peut rejoindre cette association et proposer des idées ?
4: Oui, oui.
5: Oui, bien sûr. Alors, on accueille tout le monde, vraiment. Ouais. On serait très heureux de pouvoir faire grossir l'association. Juste, je complète pour la journée du mois de décembre. Nous aurons aussi, normalement, une exposition dans la salle des fêtes de photos d'oiseaux qui auront été réalisées par une personne de notre connaissance.
2: Très bien. Donc, une photo d'oiseaux, mais de la région.
5: Oui.
2: Bien. Qu'est-ce qu'on peut dire de plus sur cette association qui s'appelle, on rappelle, Bonnasse Art et Nature ?
4: On peut communiquer une adresse mail pour nous joindre. Donc, baen32410@gmail.com. On a également une page Facebook. Bonnasse avec un B majuscule, art et nature tout attaché avec un A majuscule.
2: Quelque chose à rajouter ?
4: Venez nombreux, déjà le 19 août, il fera beau.
3: Voilà, ça sera mercredi soir.
4: Voilà, pour une petite soirée détente, voilà, bien sympa.
2: Si jamais il pleut, ça se fait où ?
4: Si jamais il pleut, c'est annulé.
2: Carrément, vous n'allez pas à la salle des fêtes ?
5: C'est en plein air.
2: Parce que cette soirée ciné, vous attendez combien de personnes ? Vous mettez combien de chaises à disposition ?
4: On attend 200 personnes.
5: Il y aura 200 chaises.
4: Petite précision concernant la soirée, donc c'est totalement gratuit.
2: Ben merci, je crois qu'on a découvert un peu cette association Bonas Art et Nature qui va se développer et peut-être un petit peu plus de nature à l'avenir.
3: On l'espère.
2: Ah, ça serait bien.
5: Ben, nous, de toute façon, on recherche toutes les possibilités. Ce qui nous importe, c'est de faire chaque année au moins 3 manifestations sur le village. C'est important de voir que la culture n'est pas réservée aux grandes villes, mais que dans les petits villages, les tout petits villages, il peut y avoir une petite place pour elle.
4: Dernier complément d'information, voilà, les personnes qui auraient des projets ou des expos ou des choses particulières à proposer avec lesquelles on pourrait travailler, il n'y a pas de souci, elles seront les bienvenues et on étudiera chaque proposition, bien évidemment.
2: Très bien, merci beaucoup. On rappelle donc Bonas Art et Nature avec Odile et Philippe et Philippe. Merci d'être venus à DFM 930.
3: Merci à vous.
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0: La météo.
1: Alors les températures ce soir vont rester très chaudes. On va démarrer la soirée ciel étoilé, 29 degrés, vigilance orange qui reste en cours. Au cœur de la nuit, ça ne va pas descendre en dessous des 22 degrés. Demain, mercredi 12 août, nous aurons le matin déjà à midi 25 degrés à Valence-sur-Béise. L'après-midi, les valeurs dépassent les 38 à 39 degrés entre Castéra-Verduzan, Vic, Condon, Agen et Nérac. Soyez prudents, belle soirée avec DFM.
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0: Bonsoir à toutes et tous. 35 départements passeront demain en vigilance orange canicule et c'est une très grande partie du pays qui sera concernée par les fortes chaleurs, à l'exception des Hauts-de-France, du Grand Est et de certains départements des Pyrénées. On attend localement plus de 40 degrés, autour de 38 degrés sur l'Île-de-France. Le pic de ce nouvel épisode va durer jusqu'en fin de semaine. Conséquence, avec la chaleur, un afflux massif de méduses est en cours dans la mer du Nord et impacte les stations de pompage de la centrale nucléaire de Gravelines. 3 des 6 réacteurs sont à l'arrêt depuis hier. Bonne nouvelle en revanche pour demain, il fera chaud mais il fera beau. Le ciel s'annonce dégagé à l'heure de l'éclipse sur la plupart des régions selon Météo France. L'événement va débuter à partir de 19h30. Mais encore faut-il avoir des lunettes de protection certifiées pour pouvoir en profiter. Ceux qui n'ont pas anticipé étaient nombreux à les chercher aujourd'hui. On peut encore espérer en trouver en pharmacie, chez les opticiens ou dans certaines grandes surfaces, mais les pénuries sont nombreuses. Nouvelle hausse du prix du gaz à venir. À partir du 1er septembre, le prix de référence va augmenter de 5,6%, annonce de la Commission de régulation de l'énergie. Près de 6 millions de foyers sont concernés. Le bilan s'alourdit encore en Colombie. Le tremblement de terre d'hier a fait au moins 181 morts et plus de 1300 blessés. Dernier décompte de l'association des maires colombiens qui évoque aussi 165 bâtiments effondrés. Les recherches se poursuivent pour retrouver des survivants dans les décombres. Et puis au championnat d'Europe de natation, à suivre à partir de 18h30 la finale du 200 mètres d'eau avec Pauline Maillot, puis celle du 50 mètres papillon avec Maxime Grousset et la finale du 100 mètres nage libre avec les Françaises Marie Wattel et Beryl Gastadello. Et puis notez aussi la performance de Nathan Muratori sur le 200 mètres d'eau. Le nageur de 18 ans a signé le meilleur temps des séries ce matin et battu au passage le record du monde junior. Sa demi-finale sera à suivre vers 19h tout à l'heure. Et c'est la fin de ce rendez-vous d'information. Très bonne fin de journée.
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0: La météo.
1: Alors les températures ce soir vont rester très chaudes. On va démarrer la soirée ciel étoilé, 29 degrés, vigilance orange qui reste en cours. Au cœur de la nuit, ça ne va pas descendre en dessous des 22 degrés. Demain, mercredi 12 août, nous aurons le matin déjà à midi 25 degrés à Valence-sur-Béise. L'après-midi, les valeurs dépassent les 38 à 39 degrés entre Castéra-Verduzan, Vic, Condon, Agen et Nérac. Soyez prudents, belle soirée avec DFM.

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2: Accident de la route dimanche soir à Lombez dans le Gers. Un automobiliste a perdu le contrôle de son véhicule qui a fini sa course contre un poteau. Pas de blessés, mais les gendarmes sont intervenus rapidement. L'occasion de constater que le conducteur, un homme de 55 ans, roulait en état d'ivresse. Son permis de conduire lui a été immédiatement retiré. Il sera également prochainement poursuivi devant la justice. Nos confrères de la semaine des Pyrénées reviennent sur un arrêté en préparation du côté de Bagnères de Bigorre. Suite à plusieurs faits et autres incivilités, la mairie prépare un arrêté qui obligera les propriétaires de chiens à les tenir en laisse dans l'ensemble de l'espace urbain, y compris les jardins et les parcs publics, et de rappeler qu'une amende de 35 euros existe pour divagation et 135 euros pour les déjections non ramassées. Les férias de Dax de retour dès demain mercredi. Programmation très riche pour ces fêtes avec de très nombreux concerts et autres bandas. L'an dernier, sur les 5 jours de festivités, pas moins de 1 228 000 festaires avaient fait le déplacement. Et cette année, un accent particulier sera mis sur la sécurité. N'oubliez pas, celui qui conduit, c'est celui qui ne boit pas. Avec des contrôles d'alcoolémie qui seront particulièrement renforcés dans plusieurs endroits stratégiques de la ville ou d'accès à la ville. Et puis, un nouvel équipement hôtelier du côté du domaine skiable du Grand Tourmalet, et plus précisément versant la Mongie. La RAC, l'Agence régionale d'aménagement et de construction, va construire un nouvel hôtel 4 étoiles, un projet porté tout d'abord par le groupe Accor qui s'était désisté. Un établissement qui s'installera en lieu et place de deux anciens immeubles vétustes et démolis en amont de l'opération. La livraison de ce nouvel hôtel est prévue en juillet 2028. Et puis J-1 avant l'éclipse solaire dans la région. Le département des Pyrénées-Atlantiques sera aux premières loges avec jusqu'à 99,5% du soleil qui sera masqué à Biarritz. Ce sera un peu moins à Pau, 99%, et à Tarbes avec 98,9% de la surface du soleil qui sera masquée. Les autorités sanitaires de leur côté préviennent, des lunettes de protection spécifiques sont indispensables pour observer ce phénomène.

0: La météo.
1: Alors les températures ce soir vont rester très chaudes. On va démarrer la soirée ciel étoilé, 29 degrés, vigilance orange qui reste en cours. Au cœur de la nuit, ça ne va pas descendre en dessous des 22 degrés. Demain, mercredi 12 août, nous aurons le matin déjà à midi 25 degrés. À Valence sur Béise, l'après-midi, les valeurs dépassent les 38 à 39 degrés entre Castéra Verduzan, Vic, Condon, Agen et Nérac. Soyez prudents, belle soirée avec DFM.

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0: un griot, naître dans une famille de griots, c'est déjà une école. Mais une école dans laquelle on ne va pas prendre un bic, un cahier pour écrire. Non, c'est l'école de la vie.
1: À toi, mon toto.